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2: 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L'information africaine vous est présentée par Edouard Dupénoat. Bonjour Edouard.
3: Bonjour. Avec l'épidémie d'Ebola à la une de ce journal et le Kenya sur la trace de son premier décès de la fièvre hémorragique. Un homme de 40 ans mort en début de semaine, il avait voyagé dans l'est de la République démocratique du Congo. La société civile au Congo-Brazzaville, en partie satisfaite par les propos de Félix Tshisekedi, le président de RDC, qui promet des indemnisations après le drame de Makotimpoko. L'armée malienne est les Russes d'Africa Corps qui reprennent la ville de Kidal dans le nord du pays, reprise sans combat. Le FLA avait vidé les lieux avant l'arrivée d'un imposant convoi. Le Bénin et la France qui avancent encore dans un nouveau dossier de restitution d'œuvres culturelles. Tu m'as donné ta boue et j'en ai fait de l'or. Voilà ce qu'écrivait Charles Baudelaire il y a 150 ans. La slameuse Yemeyi ne change pas une ligne à cette recette magique. Extrait de son premier EP à la fin du journal. Une équipe de l'Africa CDC attendue au Kenya. Le directeur de cette agence de santé de l'Union africaine, Jean Kaseya, doit aussi se rendre sur place lui-même. Le pays lance une course contre la montre pour retrouver les cas contacts de son premier décès lié à Ebola. Un homme de 40 ans, mort avant-hier, confirmation des autorités de santé. Un ressortissant kényan qui vivait en République démocratique du Congo. Il aurait voyagé à Beni ces dernières semaines avant de passer en Ouganda, d'où il a pris un vol pour le Kenya. C'est là qu'il a été testé positif à la fièvre hémorragique. Alban Tiroir, que sait-on du parcours de cette première victime sur le sol kényan ?
4: Le défunt est un Kenyan qui habitait en RDC depuis 7 ans. C'est ce qu'a expliqué le ministre de la Santé du Kenya, Aden Duale, mardi.
5: Le patient est tombé malade il y a environ un mois et a été pris en charge dans plusieurs hôpitaux alors qu'il se trouvait encore en RDC. Il s'est rendu à Kampala par la route, puis le samedi 3 octobre, il a pris un vol à destination de Nairobi. Il a ensuite été transporté par un ami et un proche directement de l'aéroport international Jomo Kenyatta à l'hôpital de Nairobi, où il a été rapidement admis dans une chambre isolée.
6: In a separate room in the hospital.
4: Il a ensuite été testé positif au virus Ebola et est décédé lundi soir. Le Kenyan présentait, selon le ministre, plusieurs symptômes faisant penser à une fièvre hémorragique. Des interrogations sont soulevées sur son passage à l'aéroport sans avoir été détecté. Le directeur à la santé au sein du ministère, Patrick Amoth, y a répondu devant la presse.
7: Nous pensons que lorsque le patient s'est présenté, il savait déjà qu'il était malade. Il est possible que certains des médicaments qu'il prenait aient pu masquer plusieurs symptômes qui devenaient impossibles à déceler. Par exemple, un médicament qu'il avait pris pour faire baisser sa température.
4: Désormais, les autorités surveillent de près les cas contacts. 8 membres de la famille du défunt ont été placés en quarantaine, a annoncé la présidence, tout comme 21 soignants qui se sont occupés de lui. Les 27 passagers qui étaient avec lui lors du vol Kampala-Nairobi ont aussi été identifiés et contactés. Alban Tiroir, Nairobi, RFI.
3: Le porte-parole de la présidence appelle les Kenyans à rester calmes et vigilants. Il affirme que le pays est prêt à faire face à cette urgence de santé publique. Un mot de l'Est de la RDC et de la mission de facilitation des anciens présidents sous la bannière de l'UA. Les ex-dirigeants Uhuru Kenyatta, Mokweti Masisi et Saliwerk Zeude se sont rendus ces derniers jours dans la ville de Goma et dans l'ancien camp de déplacés de Kanyaruchinya. Ils ont regagné le Rwanda hier après-midi. Dans le même temps, des combats intenses faisaient rage à une centaine de kilomètres de Goma. Les FARDC et les Wazalendo ont lancé une offensive contre des localités des territoires de Kalehe et du Masisi tenues par le groupe armé AFC M23. La RDC, le Congo-Brazzaville et les attentes de la société civile. Le président Tshisekedi a exprimé ce week-end ses profonds regrets sur le drame de Makotimpoko, ce sont ses termes, en promettant des indemnisations pour les familles de victimes. Pour rappel, entre les 26 et 27 août dernier, deux patrouilles fluviales des deux Congos s'étaient affrontées. Deux membres des forces de l'ordre du Congo Brazzaville avaient été temporairement séquestrés et maltraités par les forces armées de la RDC. Deux autres sont toujours portés disparus. Rokeloj Nzobo est le coordonnateur du Cercle des droits de l'homme et du développement, organisation congolaise de la société civile. Il salue les mots du président Tshisekedi en espérant que cette affaire aura également des suites judiciaires.
8: Déjà, nous avons un sentiment de soulagement parce que cette situation telle qu'elle était arrivée, s'il n'y avait pas une sagesse des deux côtés, on pouvait avoir des dérapages plus que ce qu'on a vécu. Et nous avons été d'abord très satisfaits de voir que le président Tshisekedi a répondu à nos préoccupations. Parce que nous avions souhaité qu'il y ait l'indemnisation des victimes. Mais nous réitérons toujours notre demande qu'on puisse ramener les dépouilles mortelles des deux personnes qui ont été soi-disant tuées, parce que pour nous, elles sont portées disparues. On n'a pas encore vu leurs dépouilles. Et au-delà de cela, nous avons vu que les auteurs de ces actes barbares et criminels, donc notamment les marins de la RDC qui avaient été auteurs de ces actes, avaient été arrêtés. Et nous souhaitons qu'au-delà des indemnisations, que ces personnes soient jugées. Il faudrait qu'il y ait un procès public pour que nous ayons toute la lumière de ce qui s'est passé et que ces personnes soient sanctionnées, même selon la loi, conformément à la loi de la RDC.
3: Rock Eloge Nzobo pour le Cercle des droits de l'homme et du développement au Congo-Brazzaville, propos recueillis par Amélie Tullet. Le Congo et la visite du président mozambicain, Daniel Chapou, est arrivé hier à Brazzaville pour une visite de travail de 72 heures. Il s'est déjà entretenu en tête-à-tête avec son homologue congolais, Denis Sassou Nguesso. Il doit notamment se rendre maintenant à Pointe-Noire. 11 personnalités camerounaises appellent à une transition constitutionnelle dans leur pays. Ils publient une tribune dans le quotidien français Libération, dans laquelle ils posent un constat particulièrement sévère sur l'actuelle gouvernance. Le pays, justement, n'est plus gouverné, disent ces 11 personnalités, dont la plupart vivent aujourd'hui hors du Cameroun. Il y a une vacance du pouvoir de fait, écrivent les auteurs. Vous avez lu ce texte, Polycarpe Somba, ses critiques acerbes et les pistes qu'il propose.
9: Le ton et les mots sont au vitriol. Les 11 signataires décrivent sans détour un mode de gouvernance qu'ils considèrent à bout de souffle. La démarche se défend de les auteurs ne procède d'aucune hostilité personnelle. Pourtant, tout y passe. Le pays n'est plus gouverné. Il y a une vacance du pouvoir. L'appareil de l'État fonctionne en pilotage automatique. De ce florilège de constatations, les signataires concluent à l'urgence d'une transition politique. Elle s'impose comme une nécessité historique, écrivent-ils. Les auteurs s'empressent par la suite d'indiquer les formes que cette transition devrait prendre. Ils soulignent entre autres que toute réflexion sur l'avenir du Cameroun ne peut ignorer que le pays tel qu'il se présente aujourd'hui est né d'un partenariat librement consenti entre deux entités, francophones et anglophones. Il pose ainsi le préalable d'une résolution définitive de la crise anglophone et de la pleine coexistence des deux langues officielles, le français et l'anglais, dans la vie des institutions. La tribune postule aussi à l'exclusion des membres de l'actuel gouvernement de tout rôle dans la conduite de cette transition, appelle à la réouverture de l'espace politique et à l'urgence d'un dialogue national destiné à consolider le consensus autour d'une transition constitutionnelle.
3: Polycarpe Somba à 6h37 à Yaoundé. Même heure à Niamey, le Niger, où le journaliste Moussa Kaka est bel et bien détenu par les autorités, annonce hier de Reporters sans frontières, après que l'ONG s'est entretenue avec Aliou Daouda, le ministre de la Justice de la Transition. Il est en vie et sa famille le sait, confirme le ministre. Nous sommes plus d'un mois après que Moussa Kaka a disparu. Reporters sans frontières salue cette preuve de vie, mais considère que le journaliste demeure victime d'une disparition forcée. Vous en lisez le détail sur RFI.fr. Dans les pays du Sahel, encore, l'armée malienne reprend le contrôle de la ville de Kidal. Les Fama et leurs alliés russes de l'Africa Corps sont entrés hier dans cette grande ville clé du nord du Mali. L'armée en avait été chassée il y a 6 mois, au moment des attaques conjointes du JNIM, groupe terroriste lié à Al-Qaïda, et des indépendantistes du FLN. Front de libération de l'Azawad. Il n'y a pas eu d'affrontement. Carole Valade, le FLA, s'est replié avant l'arrivée des troupes.
10: C'est une victoire sans combat. Les rebelles avaient quitté les lieux. Un repli stratégique afin de préserver des vies humaines, affirme leur communiqué. Les Fama, leurs alliés russes et les milices pro-gouvernementales, en convoi d'environ 120 véhicules, sont donc entrés

Encore davantage dans le dossier de la restitution des œuvres culturelles. Romuald Ouadani était à Paris en début de semaine. Le sujet a fait partie de ses discussions avec son homologue français. Discussion déjà bien rodée puisque le Bénin a déjà reçu il y a 5 ans un premier lot de restitution, les 26 trésors royaux du Dahomey. On parle maintenant d'une nouvelle vague, une trentaine d'œuvres dont la statue de fer du dieu Gou. Jean-Luc Aplogan, les deux pays valent...

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1: 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La situation à Kidal, à la une de votre journal, Édouard Dupénoat.
3: Cette grande ville du nord du Mali, reprise par l'armée et par les paramilitaires russes d'Africa Corps, reprise sans combat hier. Le FLA avait vidé la localité. Notre correspondant régional Serge Daniel nous attend en direct. Cette confirmation des autorités nigériennes, elles détiennent bien Moussa Kaka, notre confrère journaliste qui ne donnait plus aucune nouvelle depuis le 31 août au soir. Il est en vie, dit le ministre de la Justice de Transition, et sa famille le sait. Simandou, son fer et ses promesses. Nous sommes en Guinée, où la Banque mondiale discute avec les autorités de la meilleure manière pour que ce gigantesque gisement profite au mieux aux populations guinéennes. Nous sommes au Sénégal, avec cette polémique universitaire à Gaston Berger dans la ville de Saint-Louis, et puis au Ghana, où la colère des enseignants ne retombe pas malgré les premières promesses des autorités.
1: La ville malienne de Kidal vient de passer la nuit sous le contrôle de l'armée et ses alliés paramilitaires russes.
3: La première nuit depuis 6 mois d'ailleurs. Cette coalition a pris sans combat hier après-midi le contrôle de la ville, jusque-là occupée par les indépendantistes du FLA, le Front de Libération de l'Azawad. Ces derniers affirment n'avoir pas combattu, je cite, par stratégie. Serge Daniel, vous êtes notre correspondant régional en direct avec nous. À Kidal, ce sont donc les troupes loyalistes qui s'organisent désormais.
4: Oui, tout à fait. Une source militaire malienne sur place à Kidal résume la situation. Je cite, nous faisons pour un début avec les moyens de bord. Fin de citation. Alors, la nuit a été plutôt calme à Kidal. C'est une ville fantôme. Il n'y a quasiment plus de civils. La localité est très peu desservie en eau et électricité. Pour la petite histoire, un petit groupe électrogène appartenant aux forces loyalistes n'aurait fonctionné que 2 heures la nuit. Alors, 2 véhicules de la coalition des loyalistes sont tombés sur des mines dans la ville. On n'a pas encore de bilan des dégâts causés par ces engins explosifs. L'objectif aujourd'hui des militaires est de tenter d'installer assez rapidement un embryon d'administration pour faire revenir les populations civiles. Ce n'est pas gagné pour le moment. Alors, les indépendantistes de leur côté du Front de Libération de l'Azawad, FLA, qui contrôlaient la ville, n'ont pas combattu, vous l'avez dit. Ils ont quitté les lieux avant l'arrivée des militaires par stratégie, disent-ils.
3: Mais alors dans ce contexte, Serge, quelle peut être la prochaine étape? Que vont faire ou que peuvent faire maintenant l'armée malienne et les paramilitaires russes?
4: Dans un premier temps, l'armée et les paramilitaires russes vont chercher très probablement à consolider leur position dans la ville et les alentours. Probablement vont-ils également tenter de prendre le contrôle d'autres localités de la région. Mais il faut craindre de nouveaux affrontements avec les rebelles qui se réorganisent. Kidal est la localité malienne la plus disputée par l'armée malienne et les rebelles depuis des lustres. Et ça fait au moins 7 fois que la ville change de maître ou fait l'objet d'affrontements entre les belligérants.
3: Serge Daniel, correspondant régional de RFI, en direct avec nous dans ce journal. Merci beaucoup. Cette reprise de la ville de Kidal par l'armée malienne et les paramilitaires d'Africa Corps. Vous en trouvez un article complet sur RFI.fr. Moussa Kaka est bien détenu par les autorités nigériennes de la transition. Affirmation hier de Reporters sans frontières, après que l'ONG s'est entretenue avec le ministre de la Justice, Aliou Daouda. Le flou était complet depuis plus d'un mois. Le 31 août dernier, notre confrère que vous avez entendu pendant des années raconter le Niger sur RFI quitte ce soir-là les locaux du média qu'il dirige, la radio-télévision Saraounia. Il avait entièrement disparu sur le trajet vers son domicile sans que personne ne sache quoi que ce soit à son sujet. Carole Valade, voilà donc une expression explicite de la junte au pouvoir.
5: Il est en vie et sa famille le sait. Par ces mots, le ministre de la Justice et des Droits Humains, Aliou Daouda, confirme ce mardi à Reporters sans frontières les propos qu'il avait tenus le 25 décembre devant le Conseil des droits de l'homme des Nations Unies à Genève. Personne n'est disparu au Niger. Le Niger ne fait pas disparaître ses citoyens, avait-il déclaré en réponse à une interpellation de la rencontre africaine pour la défense des droits de l'homme avant d'affirmer que Moussa Kaka est détenu, qu'il aurait commis des infractions dont il devra répondre devant les juridictions. Fin de citation. Reporters sans frontières salue, je cite, une preuve de vie, mais considère que Moussa Kaka demeure victime d'une disparition forcée et de détention arbitraire tant qu'il n'a pas accès à ses proches ni à un avocat et tant que les autorités n'ont précisé ni son lieu de détention ni les faits qui lui sont reprochés.
3: Carole Valade, le Niger encore où le parquet requiert 5 ans de prison ferme et l'équivalent de plus de 7 600 € d'amende contre Abdourahmane Lirouana. L'avocat, détenu depuis 2 semaines à la maison d'arrêt de Niamey, est poursuivi pour diffusion de données de nature à troubler l'ordre public en vertu de la loi sur la cybercriminalité. Et cela après des publications sur les réseaux sociaux. Le récit de l'audience d'hier avec Magali Lagrange.
0: 2 semaines après avoir été placé sous mandat de dépôt, maître Abdourahmane Lirouana est conduit hier au tribunal de grande instance hors classe de Niamey pour la 2e fois. L'avocat est assisté de plusieurs confrères, estimant qu'il n'existe pas de garantie d'un procès équitable. La défense a saisi la Cour d'État lundi pour demander le transfert du dossier. Requête rejetée, le tribunal retient le dossier. L'audience se poursuit. Les avocats de maître Lirouana estiment que les droits de leurs clients ne sont pas respectés. Ils décident de ne pas plaider et lui conseillent de garder le silence. Le parquet requiert 5 ans de prison ferme et une amende de 5 millions de francs CFA. Selon ses soutiens, maître Lirouana garde le moral. L'avocat est poursuivi pour diffusion de données de nature à troubler l'ordre public en vertu de la loi sur la cybercriminalité. Maître Lirouana a été convoqué par la police judiciaire après avoir publié sur les réseaux sociaux un message faisant état de division au sein de l'armée nigérienne. L'affaire est mise en délibéré. Décision attendue mardi prochain.
3: Il y a quelques jours encore, la FIDH, Fédération Internationale pour les Droits Humains, dénonçait une détention arbitraire. Elle appelait à la libération de maître Abdourahmane Lirouana.
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1: Le plus grand gisement de fer du monde. Et ensuite,
3: en Guinée, donc, les autorités et la Banque mondiale planchent sur les différents scénarios pour que Simandou ne soit pas juste une gigantesque exploitation de minerais. Ousmane Diagana, l'un des vice-présidents de cette Banque mondiale, vient de passer plusieurs jours dans le pays pour lancer le nouveau cadre de partenariat avec la Guinée sur les 6 prochaines années. Avec donc cette préoccupation principale, faire en sorte que ce gisement de Simandou profite bien davantage encore au marché de l'emploi national. Compte rendu avec Tanguy Billan.
7: Au cours de ses 4 jours de visite, Ousmane Diagana a rencontré les principales autorités du pays, dont le premier ministre Baouri, et s'est rendu au port minéralier de Morébaya, d'où a exporté le fer de Simandou. Le fer de Simandou, précisément, était au cœur des discussions. Certes, l'entrée en production de cette mine soutient fortement la croissance de l'économie guinéenne qui devrait atteindre 9% en 2026. Cependant, comme l'ont souligné Ousmane Diagana et la ministre guinéenne de l'économie et des finances Mariama Siré Silla, le secteur minier ne crée que peu d'emplois. Et une grande partie de la jeunesse doit se contenter de travaux informels. Nous devons être plus lucides, avertit Ousmane Diagana. L'exploitation d'une ressource naturelle ne crée pas automatiquement une économie prospère, diversifiée et inclusive. Pour que les ressources minières créent des emplois et mènent au développement, il faut des politiques publiques efficaces et faire les bons choix d'investissement. Le cadre de partenariat avec la Guinée qui en découle sur 7 ans tient en 4 idées. Mieux gérer les recettes minières, former davantage les jeunes, soutenir le secteur privé et ne laisser aucune région de côté, à commencer par celles qui pâtissent des mines. Tanguy Billan, Conakry, RFI.
3: Les premières négociations concrètes commencent au Sénégal autour de la dette. Pendant un peu plus d'une heure, hier, les principaux créanciers du pays se sont entretenus en visioconférence pour entamer des négociations cruciales. Dakar est en passe de décrocher un prêt du Fonds monétaire international, mais il faut pour cela se mettre d'accord sur le réaménagement de la dette colossale du Sénégal qui vaut plus de 130% de son produit intérieur brut. Et c'était donc tout l'objet de cette réunion virtuelle. Léa Lisa Westerhoff, quelle stratégie et à quelle échéance?
8: La réunion aura duré à peine un peu plus d'une heure. Plus de 400 personnes y ont participé. Les principaux bailleurs bilatéraux comme la Chine ou la France qui président le Club de Paris avec à son bord 22 pays créanciers, mais aussi les porteurs d'obligations et des banques commerciales. 1h10 pendant laquelle le Sénégal a montré qu'il veut avancer vite et vise un calendrier très serré. Décrocher le feu vert du FMI pour le prêt de 2,2 milliards de dollars dès le mois de novembre et finaliser la restructuration de sa dette avec l'ensemble de ses créanciers d'ici décembre. Cette stratégie, si elle est porteuse politiquement vis-à-vis de l'opinion publique, est plus risquée financièrement.

0: nationale assure avoir pris cette décision pour préserver la sécurité des enfants et pour donner le temps aux établissements concernés par des inondations.
1: Théophile Gautier était dans la déprime et la mélancolie, soulignait de merveilleux vers avec quelle force son poème d'un drapé alourdi donne tant de légèreté à l'épaisseur de cette langue aux jongleries de feu, tant de mots ajustés qui virevoltent et glissent sur le papier. Comme un danseur sur la glace, ce chant parfois apprêté laisse s'élever l'âme dans une luxuriance de couleurs, qu'elle soit dans le deuil ou dans la fête, de la danse des morts aux figures des anges, s'ils ont pas se traîne, son esprit vole. Ses pensées, sous l'arbre de mûrier, filent ce cocon de soie des métamorphoses, où ses vers deviennent d'éphémères papillons, de couleurs épinglées, sur le visage sans nom de la nuit.
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2: Chères auditrices et chers auditeurs de Radio DC, à Annonay, Saint-Julien-Molin-Molette, de BLV, de Déclic Radio à Tournon, bienvenue dans cette nouvelle correspondance qui va parler de culture populaire avec un point d'interrogation. Quand on lit la correspondance de Jean Villard, on ne peut être qu'ébloui par la qualité des échanges entre cet homme de théâtre et ses correspondants. Élégance du style, même quand les relations sont tendues, profondeur des propos, expression de reconnaissance, d'admiration, de doute. À une table ronde de l'UNESCO, je ne connais malheureusement pas la date, mais un représentant de l'Académie des sciences de Moscou, M. Zvorykin, a dit « Aujourd'hui, on sait qu'on peut produire beaucoup, maisons et autos. Mais le problème, pour l'avenir, est de trouver un sens à cette richesse. » Nous dirions de notre côté, dit le monsieur qui est à l'UNESCO aussi, et sans doute les conséquences en seraient-elles les mêmes, maisons et autos construites, le problème est de savoir comment sera l'homme qu'on mettra dedans. Il fut un temps, lointain, où l'université avait la charge d'étudier et de transmettre les connaissances, le savoir, que le théâtre avait la charge d'enseigner à aimer. On peut malheureusement regretter que l'un et l'autre se soient un peu détournés de leurs augustes et magistrales missions. À l'université, les studies remplacent peu à peu les disciplines et au théâtre, on voit parfois la scène se transformer en tribune. Les exemples foisonnent. Pour ne pas être élitiste, on a renoncé à enseigner ce qui se fait ou se pense de mieux. Dans L'Enracinement, la philosophe Simone Weil écrit « L'avenir ne nous apporte rien, ne nous donne rien. C'est nous qui, pour le construire, devons tout lui donner notre vie elle-même. Mais pour donner, il faut posséder. Et nous ne possédons d'autres vies, d'autres sèves, que les trésors hérités du passé et digérés, assimilés, recréés par nous. » André Malraux a écrit « Si le mot « culture » a un sens, eh bien, la culture, justement, c'est ce qui répond à l'homme quand il se demande ce qu'il fait sur la terre. Supposons que la culture n'existe pas, dit encore Malraux. Il y aurait les yéyés, mais pas Beethoven. La publicité, mais ni Piero della Francesca, ni Michel-Ange. Les journaux, mais pas Shakespeare. James Bond, mais pas le cuirassé Potemkin, ni la ruée vers l'or. Pourtant, il y aurait une création, il y aurait un art, il y aurait des maîtres vivants. Mais si nous pensons aux nôtres, aussitôt nous découvrons comment ils se rattachent à ceux du passé. Hemingway est parent de Shakespeare plus que du New York Times. Parce que tout ce qui unit tous les maîtres, c'est leur référence à autre chose que la vie. Le domaine de la culture, c'est le domaine de ce qui s'est référé à cette autre chose. D'ailleurs variable, à une image de l'homme acceptée par lui qui est simplement l'image la plus haute qu'il se fait de lui-même. C'est cette référence qui permet à l'œuvre de survivre à son auteur. Toute la jeunesse grecque connaissait Homère. La culture est le domaine de transmission des valeurs. Une civilisation sans valeurs ne serait pas une civilisation, ce serait une société d'infusoires de consommateurs. On a malheureusement accepté l'idée d'une culture pauvre. Ceux qui ont pris la défense de l'industrialisation de la culture voulaient ne pas être perçus comme étant élitistes ou ont même estimé que le niveau culturel d'une société était moins important qu'un niveau de vie décent. Et ils pensaient qu'en soutenant la culture de masse et les médias, ils pourraient les instrumentaliser à des fins subversives, révolutionnaires ou critiques. Si Platon revenait parmi nous, écrit Maeterlinck dans « Avant le grand silence », Maeterlinck dit « Je prends Platon parce qu'il représente l'un des sommets incontestables du génie humain de tous les temps et de tous les pays. S'il revenait parmi nous et nous interrogeait, qu'aurions-nous à répondre qui soit à la hauteur digne de lui et puisse l'intéresser ?» Je vous laisse réfléchir. Si vous avez des réponses, vous pouvez les envoyer à Radio DC. Êtes-vous déjà allé à Bussan ? C'est un petit village des Vosges à la frontière de l'Allemagne. C'est ici que Maurice Potécher a créé en 1895 son théâtre du peuple. Un théâtre tout en bois, merveilleux, où on peut tenir au moins 1000 spectateurs, donc ouvert que l'été, parce qu'il n'est pas chauffable, on ne peut pas le chauffer. Maurice Potécher souhaitait renouveler la forme théâtrale. Après des expériences parisiennes qu'il jugeait décevantes, il portait un regard critique sur ce qui s'apparente à une démarche de l'art pour l'art, coupée de toute réalité sociale. De retour dans son pays natal, les Vosges, il pose les principes de ce nouveau théâtre. Un théâtre qui s'adresse à tous, un théâtre utile à l'éducation morale, civique et artistique du peuple. Par l'art pour l'humanité, selon la devise inscrite au fronton du théâtre. Il s'agit de fonder un art nouveau pour un monde nouveau. Le théâtre du peuple est l'expression impérieuse d'une société nouvelle contre une société caduque et vieillie. Après la guerre, cette utopie, ce désir d'un théâtre citoyen dont l'action est indissociable des idées d'engagement mais aussi d'éducation populaire, s'incarne dans des personnalités telles que Jeanne Laurent, née en 1902, elle n'est pas artiste mais c'est une haut fonctionnaire. Donc à 28 ans, en 1930, elle entre au ministère de l'Éducation nationale, puis en 1939 au secrétariat des Beaux-Arts. C'est une remarquable ascension sociale pour cette fille de modeste agriculteur breton. Elle va intégrer la fameuse prestigieuse école des Chartes. Jeanne Laurent est résistante pendant la guerre et sera à la Libération l'initiatrice de la décentralisation théâtrale sous la 4e République. Elle est persuadée qu'il existe en région un public adepte de pièces exigeantes. Et c'est ainsi, grâce à cette femme et sur cette classique opposition entre circuit commercial et subventionné, que naît, en cette fin des années 40, un véritable service public du théâtre, comme à Colmar, à Saint-Étienne, avec la Comédie de Saint-Étienne, qui est toujours bien sûr présente, qui a été donc dirigée à l'époque par Jean d'Asté, très, très connu aussi, à Toulouse, à Rennes, où il y a la Comédie de l'Ouest qui se crée, qui deviendra plus tard le futur Théâtre National de Bretagne. Donc ce sont tous les premiers centres dramatiques nationaux en région. Une autre figure est celle de Jean Villard. Jean Villard, né en 1912 à Sète. Il fait des études de lettres à la Sorbonne, puis il fréquente les cours de théâtre de Charles Dullin à l'atelier. Et là, c'est un petit peu une révélation. En 1947, Jean Villard organise une semaine d'art en Avignon. C'est cette expérience qui deviendra le Festival d'Avignon un an plus tard, avec le soutien de Jeanne Laurent, toujours présente à ses côtés. Le festival repose sur l'idée d'attirer dans l'ancienne cité des papes des spectateurs écartés jusque-là du théâtre, auxquels il s'agissait de rendre le goût du spectacle vivant et de donner des motifs de curiosité pour l'art dramatique. Il va mettre en scène Richard II de Shakespeare dans la cour d'honneur du Palais des Papes en 1948. C'est toujours Jeanne Laurent qui nomme Jean Villard à la tête du TNP en 1951. Les éditions Actes Sud publient un ouvrage intitulé Jean Villard, une biographie épistolaire. Cette édition, établie et présentée et annotée par Violaine Vielmas, regroupe 260 lettres écrites ou reçues par Jean Villard. La première date de 1943 et la dernière de 1971. Elles sont chronologiques et permettent de voir l'évolution de ce grand homme dans sa carrière, ses réflexions sur la vie, le métier, le pouvoir. Et elles nous font côtoyer les plus grands noms des protagonistes culturels et politiques de cette époque. Donc je vais vous lire quelques lettres de cette correspondance, mais avant, je vais vous faire passer un extrait et vous allez essayer de deviner quel est ce film. Voilà.
3: Mais comment est-ce possible que cette lettre se soit perdue?
4: Oh, tu sais, là-bas, on changeait tout le temps d'endroit. Des fois, on ne recevait pas de manger, ni même des cartouches. C'est bien possible que des lettres se soient perdues. Mais si celle-là, je l'avais reçue, je la saurais encore par cœur.
3: Ça alors, si c'est vrai, c'est terrible.
4: Tu crois qu'elle m'aimait?
3: Imbécile.
4: Elle n'a jamais voulu me le dire. Même après ce qui s'était passé un soir, en revenant du bal, dans la grange d'Anglade.
3: C'était son caractère. Dans sa lettre, elle te disait qu'elle était enceinte.
4: Quoi?
3: Oui. Tu étais partie depuis à peu près 3 semaines. Elle te disait que si tu écrivais à son père pour lui promettre de l'épouser, elle t'attendrait. On aurait pu montrer la lettre à tout le village et personne n'aurait songé à se moquer d'elle.
4: Tu es sûr?
3: Elle ne dormait plus, la pauvre. Elle a essayé de faire passer le petit avec les tisanes du diable. Dans la colline, elle sautait du haut des rochers. Mais il était bien accroché. Alors elle t'a détesté. Elle est allée danser à Aubagne, où elle a trouvé ce forgeron de Crespin. Elle a quitté le village. Personne n'a jamais su quand cet enfant est né.
4: Il est né vivant?
3: Oui, vivant. Mais bossu.
2: Alors, avez-vous reconnu? C'est un extrait de la fin du film et du livre de Manon Dessources. C'est le second tome du cycle L'eau des collines, un roman de Marcel Pagnol de 1963. Donc, dans cet extrait, César, dit le papet, joué par Yves Montand, apprend de la bouche de Delphine, une vieille femme aveugle, la vérité, à savoir que Jean de Florette était son fils. Et elle lui avait dit dans une lettre, mais malheureusement, le papet n'avait jamais reçu cette lettre. J'ai voulu vous passer cet extrait car Pagnol est un écrivain et dramaturge né à Marseille en 1895 et qui, par ses œuvres populaires, a comblé et inspiré plusieurs générations. Que ce soit au théâtre avec Topaz, la trilogie marseillaise, ou dans ses romans La gloire de mon père, L'eau des collines. En 1955, il écrit à Jean Villard « Sachez que je vous admire » parce que vous avez magnifiquement réussi l'impossible et que vous le faites chaque jour. Ce ne sont pas des paroles de politesse, mais d'amitié réfléchie. Jean Villard a écrit une pièce quand il était jeune qui s'appelle Hilda et il l'avait envoyée à Jean Paulhan, qui est un critique littéraire qui a aussi géré la Nouvelle Revue Française, un résistant qui était né en 1884. Et donc Jean Paulhan lui a répondu au sujet à la fois de cette pièce et puis d'autres choses, vous allez voir. Donc là, nous sommes en 1943. Jean Paulhan à Jean Villard. « Cher monsieur et ami, je ne sais si j'aurai l'air d'un mauvais plaisant, et donc ici d'un sot, en vous répondant que je n'ai pas lu Hilda sans émotion, que c'est, sur le sujet le plus grave qui soit, une œuvre forte, droite, directe, où l'on vous sent à tout moment présent. Et par ailleurs, une œuvre très bien faite pour demeurer secrète. Je ne crois pas que le récit poétique soit votre expression. Celui-ci, en tout cas, est faible. Il date, il fait songer au plus mauvais moment du symbolisme. Vous abusez des mots à effet, des mots littéraires, vous en ajoutez, vous en remettez. À la fin, vous ne mettez plus que, tant vous craignez que l'émotion ne passe pas. Ah, cette crainte seule, sitôt qu'il l'a sentie passer, suffit à glacer votre lecteur. Il n'y a plus dans vos phrases de syntaxe ni de cohérence, rien que cet éboulis de mots parallèles. Mascarade, millimélo, égotiste, clownerie, tohu-bohu, mais je ne voudrais qu'un mot et qui tombe à juste. Il me semble que vous devez écrire dans un autre ordre des choses admirables. Et il était bon qu'Hilda vint vous nettoyer de ce fatras. À vous, avec la vive sympathie de Jean Paulhan. Jean Villard à Jean Paulhan, en 1943. Cher monsieur Paulhan, au moment de vous écrire, la plume, ou l'idée, si vous voulez, me fait défaut. Pour la première fois, je vois clair en ce qui concerne Hilda, et la lecture pour la troisième ou quatrième fois de votre lettre me remplit d'allégresse. Cette allégresse qui naît de la prise de conscience d'une œuvre sortie de soi, et particulièrement quand vous dites impitoyablement que l'expression date et fait songer au plus mauvais moment du symbolisme. C'est la première fois que je prends contact en ce qui concerne une œuvre écrite par moi, avec une critique saine, sans ménagement. Vous m'avez défait d'Hilda, ce n'est pas peu, et je sais bien que vous me comprenez. Il est vrai qu'Hilda me pesait, écrit entre 20 et 25 ans. C'est toujours avec un malaise puant que je reprenais ce récit poétique, puisque vous l'appelez ainsi. Un peu comme un médecin trop sensible qui n'aurait jamais su dominer sa répugnance devant les corps malades et pourris. Et d'ailleurs, il m'aurait paru commettre quelques crimes de sincérité si j'avais su me dominer et considérer froidement dans le travail cette période navrante de la vie de l'homme. Encore que je m'efforçasse de calquer l'expression à l'émotion, sans souci de la syntaxe orthodoxe ou de la cohérence. Il est bien vrai que je n'ai jamais su me détacher de mon sujet. Et je crois que c'est là un fait qui correspond à vos critiques et me condamne. Je ne vous remercie pas de vos lignes, il me semble que ce serait vain. La politesse est un égard bien futile envers quelqu'un qui vous sauve. Hilda me pesait, et encore que je ne sois plus un adolescent et l'ai oubliée, elle me pesait. Je le répète, comme le corps d'un noyé à celui qui nage vers la rive et désespère de l'atteindre avec ce corps que l'on a chéri. Mais assez de mauvaises images. Sachez pour finir que vous êtes le seul qui ait lu Hilda et qu'il y a environ près de 5 ans que je n'y retouche plus. J'en ferai peut-être un jour une édition limitée à un certain nombre d'exemplaires qui resteraient tous chez moi afin de vêtir d'une belle parure ce monstre que je ne me résous pas à détruire. De tout cœur, votre Jean Villard. Jean Schlumberger à Jean Villard. Jean Schlumberger est un écrivain français, un des fondateurs de la NRF aussi, comme Jean Paulhan, qui a écrit beaucoup de théâtre, dont une pièce, César. J'ai appris en faisant des recherches sur lui qu'il s'était marié en 1899 à Suzanne Veillère, avec laquelle il aura 3 enfants. Suzanne meurt de maladie le 7 septembre 1924. Pendant 40 ans, Jean Schlumberger lui écrira une lettre chaque 7 septembre. Jusqu'à 5 ans avant son propre décès. Voilà, c'était aussi quelque chose que je voulais vous lire. Donc Jean Schlumberger à Jean Villard, dans le Calvados, le 14 octobre 1943. « Mon cher Villard, je me réjouis grandement de votre succès. Je vois qu'unanimement la qualité de votre jeu a été reconnue. Il y a une certaine passion du travail bien fait, une certaine abnégation devant l'œuvre commune, un certain refus de la facilité qui finissent toujours par s'imposer, fût-ce au plus obtus. C'était une joie pour moi que de retrouver dans votre troupe cette pureté intransigeante qui a été à l'origine de tous les mouvements qui ont compté au théâtre. Il s'agira le jour où vous pourrez vous payer de beaux costumes et de beaux décors de ne pas vous laisser détourner de l'essentiel, qui n'est pas la mise en scène, mais les œuvres. C'est cela qu'on espère de vous. C'est cela qui fera votre solidité parmi tant de tentatives ingénieuses et plaisantes, mais creuses, et dont on est là. Vous m'avez donné la satisfaction de constater que ce Césaire, que donc Schlumberger a écrit il y a 35 ans, se défendait assez bien contre la poussière de l'âge. Je craignais que l'exiguïté de la salle et le manque de recul ne détruisent l'atmosphère de la pièce. Mais vous avez su mettre en valeur le fond humain, de sorte que cette épreuve, dure pour l'auteur comme pour l'acteur, a somme toute été surmontée. Mon bon souvenir à tous vos camarades, votre Jean Schlumberger. Jean Villard à Jean Paulhan, 1943. Cher monsieur Paulhan, j'ai reçu ce matin Voysec et je viens de le lire. C'est une œuvre étrange, tant au point de vue de la construction dramatique que de la philosophie, ou de l'âme, comme il vous plaira, des personnages. Je le montrerai bien dès qu'il me sera possible. Dommage que la nationalité de l'auteur interdise de la jouer lors de la soirée de gala aux Français. J'ai hâte de connaître d'autres pièces de Büchner. En attendant, je crois que pour ne pas démériter, il faut s'en tenir aux créations et aux œuvres d'auteurs étrangers mal connus ou pas connus ou trahis. Respectueusement vôtre, Jean Villard. Jean Villard à Jean Paulhan, 1943. Vous m'avez écrit une fois qu'Henri Michaud avait écrit ou écrirait quelque jour une grande pièce. Hélas, voici un autre poète que je connais mal. Du moins, je connais et relis en ce moment l'extraordinaire plume. Puis-je rappeler Büchner à ce sujet? Le Büchner de Voysec, il y a parenté, n'est-ce pas? Même fantaisie désespérée, il me semble. J'ignore si Michaud serait coulé son inspiration et son inquiétude dans le moule rigide du théâtre. Mais ne serait-il pas utile, sage, que je rencontre Michaud le plus tôt possible afin de préparer le travail futur, même lointain? Car je pense souvent que j'ai presque tout à faire. Tout ne va pas, non, tout ne va pas comme je voudrais, pas comme il faudrait, tout est à faire. Cordialement, encore une fois, ces quelques idées de Jean Villard qu'il ne pouvait écrire qu'à Jean Paulhan. Le théâtre à l'heure actuelle nous oblige à un combat contre nature. N'est-ce pas un combat contre nature que de préparer des pièces pour un groupe d'ahuris alors que le théâtre est par besoin interne un art de pleine expansion? Travailler pour 300 personnes alors qu'il faudrait travailler pour la foule, c'est un peu ridicule quand on y pense. Jean Villard. D'ailleurs, je me suis bien juré que si dans quelques années les choses n'ont pas changé, si le public dans son ensemble est aussi décevant, j'irai où il va. Je travaillerai la mise en scène cinématographique. Jean Villard à Jean Paulhan, 1944. Ceux que l'on aimait entendre, à qui l'on demandait un conseil ou une idée, voire une boutade, peu à peu se sont éloignés ou disparaissent. Quelle vie triste, et dont la besogne est la seule distraction. Paris n'est plus qu'une pauvre ville où l'on court à ses affaires, entre deux rapides repas. J'ai le sentiment d'être aussi incongru dans cette ville qu'un Polynésien dans le salon de Guermantes ou qu'un personnage de Pailleron dans une œuvre de Sophocle. Vivez-vous encore à Paris? Se désespérant, et d'un désespoir comme factice. Je n'ai jamais autant éprouvé le désir de rouler ailleurs qu'ici. Dieu fasse que la paix revenue, je puisse aller jouer Strindberg à Stockholm, Shakespeare à Francfort, Singe à Dublin, Molière à Naples. Malaise. J'ai lu enfin la pièce de Sartre, et cette œuvre si claire à la lecture, je ne l'avais pas comprise lors de l'audition au Vieux Colombier. Ces gens-là jouent trop. Comédiens, ils s'en sont toujours à composer leur tempête sous un crâne. Certes, je sais bien qu'il y a eu, lors de la réalisation scénique, effort de simplification, contention, puis-je dire. Mais on dirait qu'ils craignent de ne plus être sensibles au public s'ils n'usent pas des anarchiques gestes de tous les jours. Ils humilient la condition du comédien. Ils oublient ou ne veulent pas croire qu'il existe une grammaire, un vocabulaire et une syntaxe du comédien, dûment refaite et choisie. Que Sartre soit satisfait de cette absence de style, voilà qui me blesse. Il est trop bon. On aimerait plus d'exigence de la part de cet auteur vis-à-vis de son traducteur scénique. Car enfin, comment le théâtre sera-t-il sauvé, et je ne force pas mon vocabulaire, si le public étant abâtardi, les critiques sots et insensibles, les interprètes affamés, l'auteur ne sait pas reconnaître ses interprètes, les juger et réclamer son monde à ces derniers. Désordre. J'oublie les mécènes ou les commanditaires qui se ruinent chichement à soutenir à la fois le chef-d'œuvre et l'ordure. Quant aux malentendus, dont la composition est moins rigoureuse, moins précise que huis clos, je suis persuadée que c'est une excellente pièce. C'est une pièce de Albert Camus. Plus exactement, une grande œuvre, manquée, trop de longueur et de répétition. Dans l'ensemble, les personnages parlent trop. Cela est l'impression. Mais quelles en sont les causes? La situation des personnages étant suffisamment tragique, je crois qu'il fallait éviter les répliques où les personnages étalent trop complaisamment, avec trop d'acharnement, leur mobile action. Il paraît absurde de reprocher à l'auteur de L'Étranger le manque de discrétion de ses personnages, mais cela me paraît assez juste. Ils ne crient pas et ne chantent pas comme dans toute vraie tragédie, mais ils expliquent et accusent. C'est Prométhée sans le ver d'Échille et sans les Océanides. Ces critiques faites, j'ai toujours l'amer regret de ne pas avoir été le responsable de la réalisation de cette pièce. Le ton désespéré de l'œuvre rachète les imperfections et les vices de la construction. Mon jugement bon est à revoir et c'est tout de même un des meilleurs manuscrits que j'ai reçus. Je vous prie donc de me faire parvenir les prochaines ou les anciennes pièces que vous trouverez à m'envoyer. J'espérais vous donner un soir quelques conseils à mon tour. Vous me rappelez au souvenir de Madame Paulhan et croyez-en l'amitié fervente de Jean Villard. Jean Villard à André Malraux, lettre non datée. Cher André Malraux, on imagine aisément que le théâtre, ce n'est pas seulement les auteurs et les comédiens qui le font. En une époque déterminée, il est toujours là où est le centre du monde. Mais, et je vous le demande, à notre époque, où est le centre du monde? Il n'est pas à Paris, c'est certain. Et quant à Avignon, dans 2 ou 3 ans, je céderai volontairement la place à un camarade. Peut-être, me répondrez-vous, Jean Villard. André Malraux à Jean Villard, lettre non datée. Cher Jean Villard, mais il arrive aussi qu'il n'y ait plus de centre du monde, et dans ce cas, lorsqu'il s'agit d'un domaine artistique, peut-être Paris n'est-il pas si mal? Soyez assuré, mon cher Villard, de mon bien cordial souvenir. Une lettre de Jean Villard à Pablo Picasso, en 1948. Monsieur, je ne suis pas peintre et n'aurai aucune raison de vous écrire si les études plus ou moins heureuses que j'ai pu lire sur vous et ce que je sais très naïvement de votre volonté constante de recherche ne m'avaient poussé, après bien des hésitations, à vous écrire. Écrivant pour le théâtre et travaillant avec des groupes, des jeunes, et dont les résultats sont encore modestes, je me heurte dans mon travail à des difficultés telles, et d'ailleurs purement personnelles, que le découragement, le plus total, m'empêche de réaliser quoi que ce soit. Ce découragement est né non pas d'une perte de confiance en moi-même, mais plutôt de la matière même que je travaille. Et il me semble que quelque grand aîné m'aiderait, par son expérience plus profonde et plus juste des choses, à me sortir de cette impasse. Au moment où je vous écris, je crains fort que cette lettre ne me desserve auprès de vous. Mais j'ai préféré tenter ma chance de vous toucher par la vérité même et d'obtenir de vous quelques conseils dont le poids et la justesse m'aideraient à voir plus clair. Passer un bon moment avec vous serait pour moi un grand réconfort. Veuillez croire, cher monsieur, en mon respect le plus entier, Jean Villard. »

Vous êtes bien dans Correspondance, ce Radio d'ici. Nous venons d'écouter l'opéra Isis, une tragédie lyrique de Philippe Quinault sur une musique de Lully. Les noms de Molière et de Lully sont indissociables pour leur collaboration. Donc c'est pour ça que j'ai voulu mettre ça, parce que Molière aussi, je l'associe énormément, enfin, évidemment, à la culture populaire. Donc ils ont signé ensemble le Bourgeois Gentilhomme, par exemple. Alors maintenant, je vais continuer cette lecture. C'est une lecture, c'est tellement riche que, en fait, je pense qu'il faudrait plusieurs émissions pour parler de tout ça. Alors maintenant, nous sommes en 1951. Jean Cocteau à Jean Villard. Mon cher Villard, si vous signez Villard le fidèle, je puis signer Cocteau le fidèle. Croyez-moi bien, je n'ai pas oublié mes promesses. Maintenant que j'envisage votre entreprise qui consiste non seulement à sauver le théâtre, mais encore à enchanter le seul public qui compte, je serai encore plus apte à vous rendre le service que vous attendiez de moi. Une pièce est longue à naître. Tenez-vous toujours à cet impromptu. On pourrait viser plus haut. Je vous serai très reconnaissant de m'écrire le plus vite possible sous quelle forme vous concevez notre entente, ce qui vous plairait, ce qui vous exciterait à mettre debout. En somme, j'aimerais que dans un coin de votre loge, vous me notiez la pente de notre piste. L'essentiel, en ce qui me concerne, est de fuir auprès de vous une élite morte et de rejoindre ce public du haut qui est le vôtre et qui vous est toujours fidèle. Salut amical à Gérard, Gérard Philippe, je vous embrasse, Jean Cocteau. Jean Villard à Éducation et Théâtre, 1951. C'est une association, éducation et théâtre. Je vous l'ai déjà dit, à chaque fois que vous êtes spectateur, j'allais dire participant d'un spectacle en Avignon, l'œuvre représentée prend un sens plus profond et plus vif. Car lorsque le comédien accomplit valablement sa tâche, quand l'auteur a fait la sienne, il reste encore à l'heure des clarines ce troisième bonhomme dont tout, depuis toujours, dépend le public. Ne croyez donc pas que je vous loue complaisamment en vous écrivant que vous, présent et attentif, vous nous avez fait comprendre et entendre le cœur lourd et généreux de Corneille et de Shakespeare. Oui, il y a une attention et un silence qui, pour le comédien jouant, sont les signes les plus sûrs de l'affection et du plaisir d'autrui. Que ce silence, dont vous avez honoré nos représentations avignonnaises, alors que Rodrigue souffre, que ces rires dont vous avez accompagné les pétulances de Falstaff soient pour nous un gage précieux, n'en soyez pas étonnés. Pour nous, organisateurs et artistes du festival, le monstre sacré n'est pas sur la scène. Il est de l'autre côté des lumières qui nous aveugle. Il est vous quand vous êtes du public. Aussi longtemps que le festival sera, aussi longtemps votre présence est nécessaire. Il me faut donc accepter ma première présidence, celle que vous m'offrez, celle de votre groupement. Cela est pour moi à la fois un devoir et un plaisir. Sentiments les meilleurs de votre Jean Villard. Jean Cocteau à Jean Villard. Saint-Jean-Cap-Ferrat, 26 juillet 1951. Mon cher ami, puis-je vous demander, ayant une confiance totale dans votre noblesse, de garder cette lettre pour vous et de n'en souffler mot à personne. Les messieurs et dames directeurs, sachant que j'écris une pièce, et ils suivent de loin le traîneau comme des loups, ils m'écrivent et me téléphonent. Ma réponse est simple, une pièce, fait ce qu'elle veut et elle décide. Il serait ridicule de ne pas attendre qu'elle s'achève avant de prendre les moindres décisions. Ceci, pour ceux auxquels je n'ai pas à dire à quel point du travail je me trouve. La vérité est tout autre. La pièce existe et ne réclame plus que des équilibres de détails. Vous savez que Jeannot est entré nu à Richelieu après m'avoir demandé conseil et si la pièce pouvait l'y suivre. Je lui ai donné la machine infernale, mais je lui ai dit que pour rien au monde, je ne montrais sur la scène du Français une œuvre qui exige une grande écoute et où chaque phrase prendrait un sens scandaleux qu'elle n'a pas. La pièce est en trois actes, avec un seul décor et six personnages. Deux rôles dominent, vous seul et Gérard, Philippe, pouvez les jouer. Je ne me gêne pas pour vous l'écrire. Votre admirable entreprise d'Avignon me prouve que vous êtes exactement ce que j'imaginais.
seul en face des obstacles que le destin oppose toujours à votre compte. Si vous ne jouez pas ces rôles, c'est un drame en ce qui me concerne et l'âme de la pièce s'éparpillera dans ces zones absurdes que vous vous efforcez de vaincre. Ce que j'aimerais savoir par une lettre de vous, que je garderai secrète, car s'il m'est possible d'envisager notre collaboration et si vos projets futurs ne vous empêchent pas de m'en donner l'espérance, parlez-en à Gérard. Selon votre réponse, je cacherai ma tristesse ou je prendrai un avion, sitôt la pièce en ordre de marche, et vous la lirai avant même de dire à quiconque de mon entourage qu'elle est finie. Je dois être d'autant plus prudent que Sartre et Simone de Beauvoir veulent que cette pièce suive le diable et le bon Dieu. Ce que je ne veux pour rien au monde. Simon m'a annoncé sa visite pour l'après-midi, je continuerai ma méthode de vague. Naturellement, je n'exige de vous aucune réponse précise, mais une possibilité de travail en commun, dont nous parlions dans votre loge d'Henri IV. Je vous en aurai une profonde gratitude et mon travail très dur deviendrait léger. De tout cœur, Jean Cocteau. Jeanne Laurent, dont on a parlé au début, à Jean Villard, le 8 août 53. Mon cher Villard, si cher, je suis à San Miniato, si cher au cœur de Jacopo. Je vous adresse un affectueux souvenir. Je suis venue ici un peu en pèlerinage, en ce premier jour de Michel Saint-Denis, dans l'Est. Quant à vous, qui allez bientôt quitter votre ville de soleil pour les caves de Chaillot, je crois que la saison prochaine vous sera moins dure. Le succès est certain. Dites mon amical souvenir à Madame Villard, cordialement à vous. Jeanne Laurent.

Je suis tombée folle amoureuse de lui. Je pleure tous les soirs. Je prie le bon Dieu pour qu'il nous revienne. Je vous en supplie, n'oubliez pas ce que je vais vous dire. Depuis très longtemps, je rêve de devenir comédienne et je voudrais jouer le Cid au TNP comme Gérard Philippe l'a fait. En ce moment, j'apprends le rôle de Chimène et j'essaye de mettre le ton. Dans 3 ou 4 ans, je viendrai vous voir. Je vous réciterai mon rôle, vous jugerez, mais je vous en supplie. Vous me donnerez ma chance, n'est-ce pas ? L'autre jour, j'ai vu un homme qui ressemblait tellement à Gérard Philippe. Nous pourrions peut-être demander à son fils de jouer le Cid, Rodrigue. Tel père, tel fils. Oh, je voudrais tellement que son fils lui ressemble. J'ai aussi pensé qu'il pourrait reprendre les rôles de son père. J'aimerais bien incarner Musset. On ne badine pas avec l'amour. Je l'ai vu jouer, c'était fascinant et beau. J'espère que vous allez réfléchir à ce que je viens de vous dire et que vous me donnerez une petite chance. Je voulais vous dire ça, peut-être que ça n'a pas de rapport, mais je suis première en récitation. J'ai toujours 15 et mon professeur m'a dit « Je vous mets 15, ça le mérite bien, parce que je n'ai jamais eu des élèves qui récitent aussi bien que vous. » Je mets d'abord toujours 13, la meilleure note. Là, je vous mets 15. Oui, je mets le ton, je fais les gestes. Je vous aime beaucoup et j'adore Gérard Philippe. Je vous en supplie. Attendez 4 ans, j'aurai 19 ans ou 20 ans et je viendrai vous voir, en train, car je ne le paye pas. Nous ne sommes pas très riches, mais dans 2 ans, je travaille. Avec ma paye, je me payerai des cours d'art dramatique. Grosse bise. Si je vous dis grosse bise, c'est que je suis très intime et que j'adopte vite les gens. Et une dernière petite lettre que je trouve assez... c'est cocasse. C'est Jean Desgreny et Armand Gatti à Jean Villard. Billet écrit sur une serviette en papier au restaurant L'Enclos, non daté. Cher Jean, on est saoul, on dort pas, mais on t'aime. C'est difficile parfois de t'aimer, mais on t'aime. Alors nous t'aimons, Jean et Gatti. Et vraiment, cette fois-ci, pour terminer, une lettre de Marie-Céline Nivière qui a emporté le livre que donc je suis en train de vous lire, là, quelques extraits. « Cher Monsieur Villard, ce livre, je l'ai emmené avec moi au Festival d'Avignon. Votre festival a tellement grandi que tout notre temps y est accaparé par les représentations et le foisonnement de spectacles. Difficile alors de trouver le temps d'en lire quelques pages. » Je l'ai donc remis dans ma valise pour en faire bon usage durant mes vacances. Et c'est donc dans votre belle ville natale de Sète que j'ai lu avec une grande attention vos lettres à Maria Cazares, à Gérard Philippe, à Jeanne Laurent, à Jouvet, à Jean-Louis Barrault, à Cocteau, à André Malraux, à Beckett, à Ionesco. J'ai souligné bien des passages sur vos réflexions sur le métier d'actrice et d'acteur, sur la difficulté de voir ces subventions baisser, vos batailles avec les tutelles. Votre passé parle encore si bien à notre présent. C'est pour cette raison que vos lettres ont encore des choses à dire et à faire entendre. Merci pour tout ce que vous avez représenté pour le théâtre français. Marie-Céline Nivière. Oui, on peut dire merci à Jean Villard. Entre autres, à tous les gens qu'il a fait connaître. Voilà, ben cette correspondance se termine. Je crois que j'en reparlerai. Voilà, donc nous sommes au mois de juin. Eh bien, je vous souhaite une bonne entrée dans l'été. Portez-vous bien.

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0: quels moyens pour ne pas se laisser submerger avec des illustrations des auditeurs qui nous appelleront. Ce sera dans 10 minutes.
1: Juste après le journal. Il est 11h à Paris, 9h en temps universel. Merci d'être avec nous. RFI vous informe. Bonjour Candice Mazot-Tomasic.
2: Bonjour Juan, bonjour à toutes et à tous. Et à la une, ce bref retour au calme avant une nouvelle mobilisation d'ampleur des lycéens en France. La majorité de leurs établissements ont pu ouvrir aujourd'hui, mais les syndicats appellent à redescendre dans la rue dès demain pour continuer à exprimer leur colère. L'actualité de ce mercredi 7 octobre, c'est aussi un anniversaire, les 3 ans des attaques terroristes du Hamas en Israël. Des massacres aux répercussions régionales sans précédent à Gaza, la paix est encore loin d'être la réalité, vous allez l'entendre. On parlera également de ce premier décès d'Ebola confirmé au Kenya avant de partir au Royaume-Uni où la flambée des prix de l'énergie continue de battre des records. Les lycéens à nouveau attendus dans les rues aujourd'hui au lendemain d'une mobilisation massive qui a réuni près de 450 000 personnes selon les organisateurs. Les syndicats appellent ce mercredi à maintenir la pression et poursuivre les blocages. Depuis 3 semaines maintenant, les élèves rejoints par leurs professeurs réclament plus de moyens pour leurs établissements. Des établissements qu'ils jugent insalubres avec un rythme de travail surchargé et les enseignants souvent non remplacés. Alors quelle réponse doit apporter l'exécutif pour sortir de la crise? Victorien Villaume a tendu son micro à l'Assemblée nationale.
3: Faire revenir l'ordre pour pouvoir répondre aux revendications quand le budget sera examiné, la méthode défendue par la députée Prisca Thévenot, proche du candidat à la présidentielle, Gabriel Attal.
4: Une partie des revendications, effectivement, c'est quand même beaucoup plus de moyens. Et donc, il ne faut pas mentir aux gens. Oui, il y a des enjeux de ligne budgétaire pour les étudiants, pour l'amélioration des conditions de travail, des conditions d'apprentissage.
3: Le Parti socialiste voit, lui, des signaux positifs de la part de l'exécutif en faveur des lycéens et demande un plan d'égalité des chances, Romain Eskenazi.
5: Qui inclut une partie investissement dans les locaux, une partie recrupement et une partie orientation par rapport à Parcoursup qui sont les 3 principales revendications. Il faut qu'il monte encore un petit peu le niveau des propositions, ce gouvernement-là, pour pouvoir abaisser les tensions et permettre aux lycéens de retourner en cours.
3: Le gouvernement reste aveugle aux revendications et doit rapidement sortir le carnet de chèques, affirme l'insoumis Louis Boyard.
6: Si jamais le gouvernement met 10,8 milliards sur la table, alors on pourra s'assurer qu'on ait une éducation à égalité et des étudiants qui soient aidés face à la précarité.
3: De son côté, le Premier ministre a lancé 5 chantiers pour tenter de répondre à la colère. Sébastien Lecornu annonce la suspension des cours jusqu'à la fin de semaine pour organiser des temps de démocratie interne.
2: Victorien Villaume, le chef du gouvernement Sébastien Lecornu prendra la parole ce soir sur la situation. Après ces 3 semaines émaillées de violence, notamment de la part des forces de l'ordre, le ministre de l'Intérieur, Laurent Nunez, annonce ce matin la suspension de l'usage des grenades assourdissantes pour contenir le mouvement lycéen. C'est cette arme qui est à l'origine de la blessure d'un jeune de 15 ans qui a eu la main arrachée lundi à Lens. Le ministre précise par ailleurs que 18 enquêtes ont été ouvertes par l'IGPN, la police des polices, concernant d'éventuels abus dans le maintien de l'ordre. C'était il y a 3 ans, jour pour jour, à l'aube, le 7 octobre 2023. Le Hamas lançait en Israël une série d'attaques terroristes coordonnées, des massacres qui ont coûté la vie à 1221 personnes. 251 autres ont été enlevés puis retenus en otage. Massacre suivi d'une riposte transformée en guerre dans la bande de Gaza. 74 200 Palestiniens tués par l'État hébreu d'après les autorités locales de l'enclave. Un bilan qui continue de grimper et ce malgré le cessez-le-feu en vigueur obtenu il y a 1 an sous l'égide du Conseil de la paix créé par Donald Trump. Alors où en est le processus aujourd'hui? Quelques éléments de réponse avec Oriane Verdier.
7: On aurait presque pu l'oublier, couvert par les nouvelles quotidiennes des bombardements israéliens sur Gaza, des massacres qualifiés de génocide par une commission d'enquête de l'ONU et de nombreuses ONG internationales. Mais c'est justement en marge de l'Assemblée générale des Nations unies, il y a 2 semaines, que le Conseil de la paix annonçait un plan de 2,15 milliards d'euros sur 6 mois, un plan censé permettre aux Gazaouis de se concentrer sur l'amélioration de leurs conditions de vie, affirmait Jared Kushner, membre du Conseil et gendre du président américain. Simultanément, en Israël, certains ministres israéliens continuaient d'affirmer que la seule solution de paix à Gaza était de vider le territoire de ses habitants. Aujourd'hui, le Hamas n'est pas désarmé. Les forces israéliennes règnent toujours sur 65% de la bande de Gaza, un territoire qui tend à s'agrandir progressivement. Selon Médecins sans frontières, la ligne jaune qui le délimite est un mécanisme d'encerclement et de nettoyage ethnique qui coupe les populations des infrastructures, des soins de santé, de l'eau et des autres ressources essentielles dont elles ont besoin pour survivre.
2: Oriane Verdier, la bande de Gaza qui continue de subir, on vient de l'entendre, les frappes quotidiennes de l'armée israélienne. La nuit dernière, deux Palestiniens sont morts selon les autorités locales. De nouvelles attaques au troisième anniversaire du 7 octobre en Israël. Le ministre français des Affaires étrangères est sur place aujourd'hui pour participer aux commémorations. Emmanuel Macron, le président, salue lui sur X la mémoire des victimes et promet, je cite, de combattre l'antisémitisme partout et toujours. RFI, il est midi et 5 minutes à Nairobi. Un premier décès d'Ebola confirmé au Kenya. On l'a appris hier. Il s'agit d'un homme de 40 ans, un Kenyan en provenance de République démocratique du Congo. Il était malade depuis près d'un mois, admis dans plusieurs établissements de santé en RDC avant de traverser la frontière ougandaise par la route, puis de prendre l'avion pour Nairobi le 3 octobre dernier. C'est finalement dans la capitale qu'il a été isolé puis testé positif avant de décéder. Un cas qui illustre l'une des grandes difficultés de cette épidémie, celle des chaînes de transmission qui échappent encore aux dispositifs de surveillance. En RDC, plus de 70% des nouveaux cas sont toujours détectés chez des personnes qui n'étaient pas identifiées comme contact. Alors pour le patron d'Africa CDC, Jean Kessaya, il est urgent d'organiser la surveillance au plus près des communautés et ce à l'échelle de chaque village. On l'écoute.
8: Nous voulons une liste de contacts qui puisse avoir tous les cas contacts pour qu'il n'y ait plus de cas en dehors. Jusque-là, nous avons plus de 70% des nouveaux cas qui ne viennent pas de la liste de contacts. Ça signifie que l'épidémie est encore au niveau de la communauté et les risques de transmission est élevé. Ce qu'il faut renforcer, il faut mettre en place l'approche village. Si l'approche village était mise en place déjà, ce monsieur n'aurait pas fait tous ces tours qu'il a fait. L'approche village, ça signifie nous allons dans chaque village. Nous demandons qui est le chef du village, qui sont les personnes influentes du village, c'est à eux qu'on remet la diffusion des messages, la sensibilisation de la communauté et aussi l'identification des cas suspects, les cas qui voyagent et qui pourraient avoir des signes, puisque les communautés font confiance à leurs autorités des villages. C'est comme ça qu'on va arrêter cette épidémie.
2: Le patron d'Africa CDC, Jean Kessaya, au micro de Florence Maurice. C'est l'une des conséquences des hostilités au Moyen-Orient, la flambée des prix des hydrocarbures partout dans le monde. Une situation qui a poussé les pays du G7 à annoncer le déblocage de 100 millions de barils de diesel et de pétrole dans les 4 prochains mois. Une mesure d'urgence au moment où Donald Trump menace de bloquer les exportations américaines pour faire baisser les prix aux États-Unis avant les midterms, ce qui fragilise particulièrement le Royaume-Uni qui importe un tiers de son carburant des États-Unis. Et cette semaine, outre-Manche, le litre de gazole a franchi pour la première fois de son histoire le seuil symbolique des 2 livres sterling, environ 2,40 € le litre. Une flambée qui pèse sur le pouvoir d'achat des Britanniques. Reportage à Londres de notre correspondante au Royaume-Uni, Sarah Menei.
9: Dans cette station de service de la banlieue sud de Londres, les automobilistes ont les yeux rivés sur le compteur. Pour remplir un réservoir familial standard, il faut désormais débourser 130 €, 38 de plus qu'avant le début de la crise. Alors pour beaucoup, la situation devient difficile.
10: On en arrive au point où je suis obligée de limiter mes déplacements.
11: Ça modifie votre mode de vie, ça change vos habitudes et ça vous limite dans votre liberté finalement.
9: Mais alors la crise était-elle prévisible, voire évitable? C'est la question que se posent aujourd'hui les Britanniques. Après le début du conflit avec l'Iran et contrairement à ses voisins européens, le Royaume-Uni n'a pas constitué de stock, les gouvernements successifs préférant miser sur une accélération des énergies renouvelables. Résultat, aujourd'hui le Royaume-Uni ne dispose que de 42 jours de réserve contre environ 900 pour l'Allemagne, la France et l'Italie réunies.
12: Vouloir privilégier l'agenda écologique est une bonne idée, mais avec le recul, ce n'était pas une bonne décision de la part de nos politiciens.
9: Pour répondre à la crise, Andy Burnham s'est dit favorable à la reprise des forages en mer du Nord, au large des côtes écossaises. Et en attendant, pour les automobilistes, beaucoup espèrent désormais une baisse des taxes sur les carburants. Réponse le 28 octobre à l'annonce du budget d'automne. Sarah Menei, Londres, RFI.
2: Et puis il a fait ses adieux après plus de 20 ans sous sous le maillot de l'Argentine, Lionel Messi disputait hier son tout dernier match avec l'Albi Céleste face au Bénin. Une dernière victoire, 3-0, dont 2 passes décisives et un but pour le plus grand bonheur des 85 000 spectateurs venus se délecter des derniers dribbles de la Pulga. Bientôt 11h10 ici à Paris. Bonjour Caroline Paré.
0: Bonjour et merci Candice Mazzetti.

Auditrice, auditeur, Radio d'ici, bonjour. Alors tout d'abord, excusez-moi pour la voix, j'ai laissé la mienne dans le sud, mais pour vous faire plaisir, j'ai voulu quand même assurer mon émission en direct. Et si je suis en panne pendant l'émission, Monique se fera un plaisir de me remplacer. Et on attaque tout de suite avec l'entrée des gladiateurs, Michel Pruvot.

Claude Musette, joué par Alain Musichini. Alors, si vous avez envie d'entendre ma voix, qui est super belle, vous demandez un titre, eh bien, vous pouvez nous appeler, Monique est là, au 04 77 51 58 33. Et là, on retrouve Jérôme Richard dans Le Rodéo de l'accordéon.

Je suis sûr que vous avez dansé. André Blo, Granadilla. Et là, ben, c'est si bon de vous retrouver, malgré ma voix, avec André Verschuren.

0: Alors c'est si bon de l'entendre, plutôt d'entendre André Verschuren. Et on a quelqu'un à l'antenne, ça fera plaisir d'entendre aussi. Allô?
1: Allô, salut!
0: Salut, tu m'entends, tu me comprends, oui c'est bon?
1: Oui, ben dis donc, mais qu'est-ce que tu as fait? T'as dans mes pieds nus?
0: Tu aurais peut-être eu besoin de venir me réchauffer, c'est peut-être ça.
1: Ah bon, eh ben alors. Hein.
0: J'ai laissé ma voix dans le sud.
1: Ah oui, ça fait plusieurs jours.
0: Eh oui, bien sûr. Eh bien
1: oh
0: oui.
1: Là là,
0: eh
1: ben
0: oui.
1: Alors.
0: Eh oui. Alors, qu'est-ce que tu veux écouter, mis à part ma voix?
1: Une jolie meunière, si c'est possible, hein, si c'est donc, non, hein.
0: Alors, on me dit que c'est OK. Alors, pour toi et Maurice,
1: voilà.
0: Jolie meunière. Merci, Denise.
1: Très bien, merci René. À bientôt.
0: Jolie meunière.

Alors c'était Jolie Meunière, demandée par Denise et Maurice Pousseau. Et c'était joué par Magali Perrier. Et là maintenant, je vais offrir ce titre qui est suivant à un ami qui nous écoute régulièrement de la Provence. Et je lui offre Tico Tico, joué par Franck Tello.

0: Tico Tico, joué par Franck Tello, c'était pour mon ami de Provence. Et maintenant, la plage auvergnate avec la troubadour de l'Olympia, joué par Sylvie Pulès.
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Sylvie Pulès, la troubadour de l'Olympia. Il faut le dire, Sylvie Pulès fait deux fois l'Olympia et actuellement elle est en tournée au Canada. Et là, on retrouve la bourrée des bourrées jouée par Jean-Claude Labouchet.

0: Les maçons de la Creuse, joué par Pierre Péribois. Et on a quelqu'un en antenne. Allô?
1: Coucou, René.
0: Oui.
1: Comment vas-tu?
0: Mais oh là écoute, là. Tu reconnais la voix, c'est bon quand même.
1: Oui, c'est sérieux, hein. Voilà. T'as du courage.
0: Mais il faut vous retrouver, c'est toujours bien. Hein. Allez.
1: Écoute, oui, oui.
0: On va pas mieux parler parce que je vous fais grâce d'entendre ma voix de baryton.
1: Voilà. Ma voix du catino.
0: Voilà, ben je vais te dire, je vais t'envoyer où est-elle mon enfance avec la voix d'un jeune homme. Ça sera mieux. Hein.
1: Non, c'est bien. Allez, merci René. Bisous,
0: à bientôt. Au revoir. Allez, votre serviteur dans où est-elle mon enfance.

C'était « Où est-elle mon enfance ?» par votre serviteur, avec la voix juvénile, bien entendu. Allez, on retrouve Sabrina Guillain dans « Spoutnik ».

Sabrina Guilin dans Spoutnik. Et nous arrivons au terme de notre émission. Alors, je vous renouvelle toutes mes excuses pour cette voix éraillée, mais le plaisir était d'être avec vous, donc c'est l'essentiel. On remercie Monique au standard, Manon à la technique, et Morgan qui est en train de passer dans le studio. Salut, salut. Et puis, quant à moi, je vous retrouve le prochain direct pour Sur un air de Catinon, le mercredi 4 novembre, et vous nous réécoutez tous les mercredis du mois. Ciao, ciao à tous. On finit avec Sabrina Rivière dans Adios Sevilla. Ciao, ciao à tous.

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0: Camille Lacour, ancien nageur français, spécialiste des épreuves de dos, porte-parole de la grande cause nationale Parlons Santé Mentale 2025.
1: J'ai décidé de parler de santé mentale parce qu'il m'est arrivé des moments compliqués. Et au moment où j'ai pris la parole, j'ai eu beaucoup de témoignages sur le poids que ça pèse sur les gens. Donc je me suis dit, si moi, avec mon palmarès et un peu ma notoriété, je peux en parler et de déculpabiliser les gens, c'est déjà ça de gagner. Il y a eu vraiment ce cap où je me suis dit, est-ce que j'y vais? Parce que si j'en parle, je sais que ça va être un gouffre. J'avais pas envie d'avoir cette étiquette-là. Une fois que j'ai décidé de franchir le pas, je me rends compte que ça fait beaucoup de bien aux gens qui entendent ça et qui vivent aussi la même chose. Moi, j'ai eu la chance depuis tout petit d'être suivi par des préparateurs mentaux ou des psys du sport. Et je pense que mon inconscient avait quelques armes pour pouvoir m'en sortir. Mais si à un moment donné, vous ne vous sentez pas bien, n'hésitez pas à aller voir un professionnel. Il faut du temps déjà pour se rendre compte qu'on n'est pas bien et essayer de trouver le pourquoi et essayer de se reconstruire d'une meilleure façon. Bonne chance déjà, parce que c'est vraiment des moments qui sont pas faciles. Et puis, encore une fois, aller voir un professionnel et essayer de se reconnecter au présent.
0: C'était Camille Lacour, ancien nageur français, spécialiste des épreuves de dos, porte-parole de la grande cause nationale Parlons Santé Mentale 2025. La santé mentale, rétablir le lien social en partenariat avec le GRIM, coordination 69.
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0: La santé mentale en France reste encore trop mal connue. Dépression, anxiété chronique, bipolarité, phobie, pensée suicidaire, les troubles psychiques touchent aujourd'hui un Français sur quatre. Selon une étude Ipsos, environ 25% des Français se sont sentis déprimés pendant plusieurs semaines au moins au cours de l'année précédente. La santé mentale a longtemps été tabou. Le sujet était bien peu médiatisé et l'on se confiait peu sur la question. Mais les temps changent. Sur les réseaux sociaux, les jeunes générations en parlent plus ouvertement. La fiction fait elle aussi la part belle aux questions de santé mentale. De HP à en thérapie, en passant par mental, les séries françaises se penchent sur le sujet. Cependant, la forte augmentation des troubles psychiques pendant la pandémie a mis le système de soins sous forte tension. Dans un monde où la banalisation des personnes en handicap est présente, il est essentiel que chacun témoigne d'ouverture envers la diversité. L'ignorance peut parfois engendrer la méfiance envers les personnes, alors même qu'elles ont toutes les capacités pour participer pleinement à la vie en société. Cette émission vise à éclairer davantage la population sur les réalités liées aux troubles psychiques. Dans un contexte où persiste l'asymétrie de l'information concernant les connaissances, les droits et la prise en charge, notre objectif est de rendre l'information accessible à toutes et à tous. Ensemble, faisons de cette initiative un pas vers une société plus inclusive et respectueuse de chacun de ses membres. La méfiance, non. La confiance de jours heureux, oui. C'est une émission spéciale sur la santé mentale que nous vous proposons dans le cadre de la 36e édition des SISM, les semaines d'information de la santé mentale qui se déroulent dès à présent et jusqu'au 19 octobre. La santé mentale également, grande cause nationale 2025. Santé mentale, rétablir le lien social. Une émission spécialement préparée et réalisée par les personnes accompagnées du GRIM, de l'antenne de Villefranche-sur-Saône. À mes côtés, Alice, Christophe, animateur de cette émission. Bonjour.
3: Bonjour.
0: Alors, nous avons également pour invité la chef de service du SAMHSA, le service d'accompagnement médico-social pour adultes handicapés, Sarah Carandante, qui a bien voulu se joindre à nous pour cette interview. Alice, Christophe, eh bien, je vous laisse avec votre invité.
4: Bonjour Sarah, merci d'être là.
5: Bonjour, merci.
4: Quelles sont vos fonctions dans l'association GRIM? Qu'est-ce que le GRIM?
5: Donc, je suis responsable du service d'accompagnement médico-social pour personnes en situation de handicap. Ce service compte une vingtaine de professionnels qui effectuent un travail remarquable sur quasi tout le territoire du Rhône auprès d'une soixantaine de personnes. Donc le GRIM, c'est une association de loi 1901 à but non lucratif. Elle a la gestion d'établissements, de services médico-sociaux pour adultes en situation de handicap, alors principalement psychiques et où cela dépend en mesure de protection. Donc on intervient sur l'ensemble du département du Rhône, mais aussi la métropole. Notre association, elle travaille en lien étroit avec un ensemble de partenaires sur différents territoires et nous faisons également partie de collectifs afin de s'unir et travailler sur des thématiques communes. Je vais citer aujourd'hui le collectif Coordination 69 avec lequel nous travaillons entre autres à la participation croisée des professionnels et des personnes concernées selon le slogan « Rien pour nous, sans nous » afin de déstigmatiser les personnes ayant des troubles de santé mentale. Et donc c'est en lien direct avec le souhait de pouvoir être sur les ondes aujourd'hui dans le cadre des sismes.
4: Quelles sont les missions du GRIM ?
5: Alors le GRIM est expert sur le handicap psychique, c'est la raison d'être de l'association et d'être une force collective et ouverte pour créer une société plus inclusive où chacun peut avoir un plaisir à participer et être citoyen à part entière à sa manière. Notre mission est de faire exister la voix des personnes qu'on pourrait nommer comme invisibles. Le choix des mots, il est important. Et lorsque je parle d'invisibilité, c'est en raison de la difficulté d'avoir accès à des droits fondamentaux qui peuvent paraître banals, mais comme l'habitat, le soin, qu'il soit psychique, mais aussi somatique, la protection juridique, et j'ai encore bien d'autres thématiques que je pourrais dérouler.
4: D'accord. Concrètement, quel rôle jouez-vous auprès de ces personnes ?
5: Concrètement, nous agissons pour une société plus inclusive et par conséquent amener une certaine autonomie suffisante et bienveillante auprès des personnes qui sont en situation de handicap psychique et qui peuvent se retrouver en difficulté. Il s'agit de les accompagner au quotidien dans le développement de leurs capacités, puisque chacun détient de nombreuses capacités. On peut prendre par exemple la gestion du quotidien, comme rythmer sa journée, pouvoir prendre soin de soi, prendre soin de son intérieur, prendre les transports en commun, prendre le téléphone pour demander un rendez-vous médical, la bonne répartition de son budget, comprendre les échéances de son administratif, quel interlocuteur, pour quel papier, l'adaptabilité de son logement. Il y a aussi la relation aux autres, dans le développement de se faire confiance, afin qu'ils puissent exercer l'ensemble de leurs droits pour eux, même, mais aussi selon la situation par le biais d'un professionnel. Nos ambitions, en fait, elles sont d'améliorer la qualité de vie, la santé, le bien-être des personnes accompagnées, leur permettre d'exercer leur pouvoir d'agir en tant que citoyen.
4: Qu'appelle-t-on santé mentale ?
5: Alors, selon l'Organisation mondiale de la santé mentale, ce serait un état complet de bien-être physique, mental et social, et ne consiste pas seulement en une absence de maladie ou d'infirmité. La santé mentale, elle fait partie intégrante de notre santé. Il n'y a pas de santé sans santé mentale. La santé mentale, c'est un état de bien-être qui permet à chacun de réaliser son potentiel, de faire face aux difficultés normales de la vie, de travailler avec succès, de manière productive et d'être en mesure d'apporter une contribution à la communauté.
4: Quels troubles rencontrez-vous dans votre travail ?
5: Alors, on ne rencontre pas de troubles, mais de personnes en situation de handicap du fait de troubles psychiques. On l'a nommé au début de cette émission, les troubles anxieux, les phobies, les troubles de l'attention, les troubles de l'humeur, du fait ou non de maladies psychiques. On accompagne également des personnes porteuses de troubles autistiques, de maladies dégénératives, alternant certaines de leurs capacités. Ces troubles, ils peuvent s'exprimer de manière très différente, d'une personne à l'autre, et les conséquences sur leur quotidien, elles peuvent être très variées. De plus, chaque personne aura des envies et des besoins propres.
4: Pourquoi est-ce important d'en parler ?
5: Aujourd'hui, les troubles et les maladies psychiques sont peu connus. Ou alors, il y a énormément d'idées préconçues, de préjugés véhiculés par de mauvaises informations. Ceci est toujours dû à une méconnaissance du sujet. L'objectif, c'est vraiment de déstigmatiser les maladies, les troubles, les personnes porteuses de ce handicap. Pour moi, en parler, en se renseignant véritablement sur le sujet auprès des personnes concernées, mais aussi professionnel, c'est un peu un pas vers la connaissance. En fait, ces troubles sont le plus souvent connus à travers des faits divers, des fictions qui ne reflètent pas vraiment la réalité. Par conséquent, il nous paraît indispensable d'en parler aujourd'hui, de les faire connaître afin d'expliquer que toute personne peut vivre avec des troubles et que les différences, elles sont aussi une richesse pour notre société.
4: Le thème de cette année est le lien social. Comment vos équipes interviennent sur ces questions avec les personnes accompagnées ?
5: Le lien à l'autre est... C'est indispensable pour interagir avec l'ensemble des personnes que l'on rencontre dans notre vie quotidienne, la famille, l'entourage, les commerçants, l'administration, son voisin. Le lien social, il permet d'entretenir ce lien à l'autre et ainsi d'être plus à l'aise avec les interactions au quotidien. Mais je pense que les personnes présentes aujourd'hui et les personnes concernées, les professionnels, pourront bien mieux vous en parler que moi.
4: Quelle aide pour la santé mentale ?
5: Alors, il faut savoir que le SAMSA, mais aussi le service d'accompagnement à la vie sociale, ils interviennent sous notification de la maison départementale pour personnes en situation de handicap. Nos moyens financiers, ils impactent directement sur les moyens humains qu'on aura, le nombre de professionnels, le type de professionnel qu'on pourra avoir, puisque selon un infirmier ne pourra ne pas être rémunéré comme une aide-soignante, mais aussi nos moyens techniques pour avoir des voitures de service qui couvrent tous les départements du Rhône. Donc ces moyens, ils sont alloués par le conseil départemental et par l'agence régionale de la santé. Donc nous sommes dépendants des finances publiques. Pour finir, je referai le pont sur la question du lien social qui est, à mon sens, un moyen permanent à préserver et à impulser, puisque quel que soit le contexte politique et financier, on a le choix de préserver ce lien qui peut être thérapeutique sur la question de la santé mentale. L'empathie et la bienveillance sont des facultés essentielles à se rappeler.
4: Merci Sarah pour votre participation. C'était Sarah Carendante, chef de service du service d'accompagnement médico-social pour adultes handicapés. Nous vous proposons une première pause musicale de Serge Lama, Je suis malade, choisie par une personne accompagnée. Elle nous dit « Je m'appelle Corinne, je suis accompagnée par le SAMSA depuis plus d'un an. Cette musique reflète ma maladie, je l'ai beaucoup écoutée durant ma longue hospitalisation. Je suis malade et je vis au mieux avec ma maladie. » On écoute « Je suis malade » de Serge Lama.
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0: La seconde partie de cette émission spéciale consacrée à la santé mentale, animée et réalisée par les personnes accompagnées du GRIM de l'antenne de Villefranche, se présente sous la forme d'une table ronde de plusieurs personnes concernées par les troubles psychiques et qui ont souhaité témoigner. Noé, Christophe, Alice, je vous laisse mettre.
3: Christophe, vous éprouvez le besoin de livrer votre parcours. Pouvez-vous vous présenter ?
4: Alors, tout d'abord, bonjour à tous. Je me prénomme Christophe, j'ai une cinquantaine d'années et il y a quelques années de ça, je suis à la tête d'une entreprise qui tourne pas mal. Donc, ça marche bien, je suis en couple, j'ai un enfant et un autre qui arrive puisque ma femme est enceinte. Donc, ce que je peux dire à ce moment-là, c'est que c'est un peu le bonheur, quoi. Je suis heureux, tout va bien. Et puis... En très peu de temps, l'entreprise a rencontré de nombreux problèmes, d'un coup. Donc financièrement, c'est devenu très très vite compliqué et je n'ai pas eu d'autre choix que de faire une liquidation judiciaire. Donc à partir de là, je n'ai plus de revenus, il faut que je rebondisse. J'ai une famille, donc il faut que je retravaille. Mais à ce moment-là... j'ai mis pas mal d'argent dans cette entreprise. Et j'y ai aussi passé pas mal de temps. Donc, je rumine pas mal. Et je ne réagis pas. Il y a l'urgence de la situation. Elle est là. J'essaye de trouver... j'essaye de retravailler, du moins. Mais au bout de 6 mois, j'arrête. Je n'y arrive pas. Ça va pas. Et donc... je tourne un peu le dos à tout ça, je tourne le dos à mon foyer, à ma famille, et je m'occupe plus de rien. Je n'assume plus rien. Je me laisse aller complètement. Donc, forcément, eh bien, c'est la séparation, quoi. Et là, je réagis très très mal. Comme si cette séparation, elle arrive d'un seul coup. Comme si je suis surpris. Je tombe des nues, quoi. Alors qu'en réalité, ça fait, avec le recul, ça fait un bon moment que ça dure et que je n'ai rien fait pour arranger la situation, quoi. Voilà.
3: Et quand vous dites que ça va très très mal, vous pouvez préciser pour qu'on comprenne ?
4: Eh bien, à partir de là, je me retrouve seul dans un appartement et à ce moment-là, j'ai plus trop envie de sortir. J'ai plus envie de voir des gens. J'ai plus envie de m'habiller, j'ai plus envie de manger, j'ai même plus envie de me laver. Voyez, en fait, je n'ai plus d'envie du tout. Je trouve aucun intérêt à rien. Et je me laisse complètement aller. Alors à ce moment-là, c'est vrai, je suis triste, je suis malheureux et je pleure sur mon sort, quoi. Je fais que ça. Et je n'ai toujours pas de réaction. Je suis père de famille, je suis séparé certes, mais avec des enfants. Et c'est quand même une bonne raison de réagir, les enfants. Eh bien non, je ne réagis pas et je sombre de plus en plus. Je réponds pas au téléphone. Quand les gens viennent frapper jusqu'à ma porte, je n'ouvre même plus. Je ne veux voir personne. Et je continue de sombrer, jour après jour. Je me referme complètement sur moi-même. J'ai pas une haute estime de moi. À ce moment-là, j'ai un peu honte de qui je suis. Et je suis rempli d'idées négatives à mon égard, quoi. Voilà. Alors, étant séparé, j'ai la garde de mes enfants quand même. Un week-end tous les 15 jours. Et lorsque mes enfants sont là, je retrouve quand même un peu d'énergie. Le fait de les avoir et de les voir, eh bien, c'est du bonheur. Et je retrouve mon rôle de père, ce que je peux faire, et ce qui me fait à moi énormément de bien. Mais dès qu'ils s'en vont, donc le dimanche soir, tout s'arrête. mais tout, hein, complètement. Je retourne dans ma léthargie et comment dire, comme d'habitude, plus rien ne se passe. Tout s'éteint, comme si je me déconnectais de la réalité. Alors, je continue de... À ce moment-là, je continue de sombrer parce que on se voit sombrer. Je suis incapable de réagir, mais je me vois quand même couler, quoi. Et c'est vrai qu'il y a une phrase, une fois qu'on touche le fond, on ne peut que remonter. Cette phrase, elle est énormément vraie. Mais dans mon cas, à moi, il n'y avait jamais de fond. J'avais l'impression de sombrer toujours un petit peu tous les jours. Et encore une fois, tout seul, comment dire. Et cette incapacité à réagir, ça a duré quelques années, avec des séjours à l'hôpital, puisqu'il y a des moments où je me retrouve vraiment en grande, grande détresse. Et donc, à l'hôpital, ça dure généralement 2 semaines, voire 3 semaines. On prend soin de vous, on vous remet un peu d'aplomb, et puis, bon, ils ne peuvent pas vous garder indéfiniment. Donc, retour à la maison, et pour ma part, je retombe rapidement dans mes travers. Une impression d'être vide à l'intérieur. Et encore une fois, une incapacité à réagir.
3: Et vous avez besoin de cet accompagnement
4: Bien, en fait, ce qui s'est passé, c'est que en 2019, après un énième séjour à l'hôpital, là, à ce moment-là, j'étouffe, j'en peux plus. Je veux plus vivre ça. Je veux que ça s'arrête. Et je tombe sur une brochure où, justement, il y a un centre qui se trouve à Dijon, qui se nomme la Santoline, et qui présente un programme qui me paraît tout à fait adapté à ce que j'ai besoin en ce moment, quoi. Donc là-bas, il y a 6 accompagnants, des éducateurs, vous voyez, avec chacun leur spécificité. Il y a un médecin, un psychologue. Vraiment, on s'occupe de vous. On n'est pas beaucoup. On est au maximum 6-7 patients, vous voyez. Et on s'occupe vraiment de vous. Donc là, c'est bien pour moi, parce que je reprends les bases, vous savez. Comme je ne fais plus rien, comme ça fait des années que ça dure, je suis limite un légume, vous voyez. Donc je reprends quand même des bases. Et faire de se lever le matin, de faire le ménage, de faire à manger, de voilà, les choses un petit peu essentielles. Et donc ce séjour, il dure un an. Et au bout d'un an, donc je reviens dans la région, mes enfants sont là. Et comme j'avais rendu mon appartement, j'ai eu la chance d'être hébergé tout de suite par ma maman. Elle est seule à ce moment-là. Elle me dit, écoute, tu viens à la maison. Tu peux rester à la maison le temps que tu trouves un appartement, tout ça. Mais c'est vrai que... Alors, j'ai la chance d'être là, mais d'être chez ma maman, pour ainsi dire. Hein. C'est pas facile tous les jours. Parce qu'il y a des choses qu'elle ne sait pas sur mes problèmes. Et donc, elle ne comprend pas. Et puis moi... À ce moment-là, je me suis un petit peu rétabli, mais pas complètement. Vous voyez, il me manque quand même beaucoup de repères. Et forcément, des fois, c'est dur, quoi. On passe par des moments qui sont pas faciles. Voilà. Et comme je l'ai dit, c'était que le début, hein. Vous voyez, donc moment difficile quand même.
3: Et entre ce moment-là et aujourd'hui, qu'est-ce qui a évolué ?
4: Eh bien, en fait. Au bout d'un certain temps, on m'attribue un logement où je peux recevoir mes enfants dans de bonnes conditions. L'appartement est pas mal, vous voyez, dans un endroit très agréable. Donc, des bonnes raisons pour bien repartir, je veux dire. Mais il manque quelque chose. Je suis là, il y a toujours un petit peu d'isolement, il y a toujours... Enfin, le plus gros du travail, on va dire, il est pas fait encore. Hein. J'ai récupéré quelques bases, mais c'est difficile. Et en même temps, je rencontre... j'ai la chance de rencontrer le GRIM. Et au GRIM, il y a un service, c'est le SAVS, service d'accompagnement à la vie sociale. Et là, c'est vraiment ce dont j'avais besoin. Parce que ça fait maintenant, moi, 2 ans à peu près, je suis accompagné par le SAVS. Et les personnes de ce service, ils ont su me revaloriser. Ils ont su me redonner confiance en moi. Et ils ont su être de bons conseils, puisque bon, j'ai appliqué des conseils qui ont été extrêmement bénéfiques aujourd'hui, quoi. Et j'ai vraiment, vraiment, je les remercie. Là, j'ai l'occasion de le faire, donc je les remercie. Et c'est vrai que j'ai retrouvé des sensations, et surtout j'ai retrouvé l'envie, une envie, parce que quand il y a plus d'envie, c'est moi je dirais que c'est terrible. Quand on n'a plus envie de rien, quand on a la vie, elle s'éteint petit à petit. Et mais quand l'envie, elle revient, eh bien, c'est bon signe, quoi. Alors, je sais que la route est longue, mais je suis sur la bonne voie.
3: Alice, lorsque vous entendez Christophe, est-ce que vous vous retrouvez un peu dans son histoire ?
1: Eh bien, oui, effectivement, je me retrouve un petit peu à travers le vécu de Christophe. Ce sentiment de solitude, de rejet, de perte de sens face à un monde qui n'est pas adapté à nos difficultés. J'aimerais expérimenter les choses comme tout le monde, me sentir acceptée, mais j'ai toujours été obligée de m'adapter. J'ai été diagnostiquée avec un TSA, un trouble du spectre autistique, très tardivement, à mes 21 ans, après des années d'errance. Petite, j'étais envahie par des angoisses, par des phobies. J'étais très sensible et j'avais des réactions qui provoquaient de l'incompréhension chez mes parents. J'ai également subi du harcèlement scolaire qui a duré jusqu'au lycée. Et à mes 18 ans, je suis partie de la maison pour m'installer à Lyon, toute seule, et je suis tombée dans une violente dépression. Ce qui se manifestait par des angoisses étant petite prenait maintenant une forme différente. C'était de la colère. À force de subir du rejet, j'ai fini par rejeter ce monde qui me disait que je n'étais pas ce qu'ils attendaient de moi. Je me suis renfermée sur moi-même, consumée par cette colère. Je détestais les autres, mais en fait, la personne que je détestais le plus, c'était moi. J'ai vécu 2 années terribles à osciller entre tristesse, angoisse et colère, tout en maintenant un travail, jusqu'à ce que je découvre les antidépresseurs qui m'ont sauvée. Je suis maintenant suivie par un super psychiatre et une super psychologue avec qui je me sens comprise et écoutée. J'ai aussi compris que je n'avais pas qu'un TSA, mais aussi un trouble de la personnalité borderline qui m'a permis de comprendre pourquoi je ressentais autant de colère. C'est un trouble souvent victime de préjugés, car il nous rend instables. J'en ai toujours un peu honte, mais grâce au soutien de mes proches et de ma psychologue, j'ai commencé à faire la paix avec mes ressentis et à accepter mon fonctionnement parfois complexe. Aujourd'hui, j'ai toujours des phases de vide, de questionnement, de tristesse, d'idées suicidaires. Mais j'ai tellement progressé et je me sens tellement plus fière de moi. On ne doit pas avoir honte de prendre des médicaments, de voir des médecins, d'avoir des besoins différents de ceux des autres à cause de nos troubles.
0: On va peut-être passer au poème, Noé, pour la conclusion.
3: Oui, je vais maintenant vous lire un texte écrit par Axel, une personne accompagnée par le SAMHSA. J'aimerais être un oiseau. J'aimerais être un oiseau. M'envoler tout là-haut. Oublier que je suis mal dans ma peau. Voyager à vitesse élevée, parcourir la vie, voir à quel point elle est magique. J'aimerais être un oiseau, voir si d'en haut, tout est plus beau. Parcourir les pays entre guerre et paradis, et me dire qu'il y a toujours pire. Me dire que, oui, la vie est difficile, mais que certaines personnes se battraient pour avoir la même. J'aimerais être un oiseau, voler au-dessus des bateaux, regarder l'océan et ses rouleaux, me dire que dans la vie, rien n'est plus beau que de la vivre. Et maintenant, une petite pause musicale choisie par les personnes accompagnées du Grimm. Soprano et Blacco, ferme les yeux et imagine-toi.

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2: Troisième partie et fin de notre rendez-vous sur le thème de la santé mentale est un échange partagé sous une forme différente de lecture. Nous donnons la parole à Antoine. Bonjour Antoine.
5: Bonjour. Je vais vous lire un texte que j'ai écrit sur le suivi au SAVS pour témoigner. Si vous avez comme moi un petit truc en plus, mais que vous en voulez encore plus, j'ai ce qu'il vous faut. Poussez les portes d'un SAVS, service d'accompagnement à la vie sociale, qui pourra vous aider dans votre quotidien et votre insertion sociale. Un SAVS s'adresse aux personnes en situation de handicap psychique. Pour ma part, je suis schizophrène, plus ou moins stabilisée. Le SAVS qui me suit, le GRIM, est une association vraiment géniale à Villefranche-sur-Saône, Lyon et Tarare. Trois référents, des éducateurs et assistantes sociales, s'occupent à améliorer la vie de chaque personne suivie. Les rendez-vous se font dans les locaux du GRIM ou à domicile. Il y a également des temps collectifs, des sorties, un pique-nique l'été et un repas de fin d'année. Mes trois référents sont assez exceptionnels. Fanny, assistante sociale ultra compétente. J'ai pu renouveler mon permis de conduire en ligne grâce à elle. Agathe, éducatrice, qui veille à ma bonne santé mentale et au bon suivi des soins médicaux. Elle m'aide aussi pour un problème de dégâts des eaux de mon appartement. Lagdar, éducateur, avec qui j'ai eu quelques séances de sophrologie. Il est un passionné de football et du Real Madrid, et avec lui, j'ai appris des recettes de cuisine comme les lasagnes. Ce suivi avec le GRIM dure quelques années si nécessaire. Le but pour la personne suivie est d'acquérir plus d'autonomie et de mieux vivre malgré le handicap. Je suis suivi depuis octobre 2024 par le GRIM, et cela m'a beaucoup apporté, et j'espère continuer à progresser grâce à cette super association. Un projet a été monté avec Radio Calade qui se concrétise par l'émission que nous vous proposons aujourd'hui. En bref, GRIM, j'adore.
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5: Alors, une pause musicale avec l'artiste Zaz Déter.
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6: J'ai vu Thomas. On peut dire qu'il m'a largué comme une sombre merde.
3: Il était pas du tout intéressant, il était même complètement inutile.
6: Katia!
3: Est-ce que je suis virée?
5: Mais non, non, je dis, c'est vraiment pas le sujet d'une réunion d'adaptation. Tu passes avec Julien sur l'autisme?
7: Alors, les femmes autistes adultes dites à haut niveau de fonctionnement, celles qu'on appelait autrefois Asperger, parviennent mieux que leurs homologues masculins.

0: Nous venons donc d'entendre la bande-annonce du film de Lola Doyon, Différente. Et pour terminer cette émission, une petite dernière question. Si les choses pouvaient changer, quelles seraient-elles pour vous, Alice ?
1: C'est une très bonne question. Je pense que ce serait d'abord le regard des autres. On sait que les autres ont souvent peur de l'inconnu, peur des choses qu'ils ne comprennent pas, qu'ils ne connaissent pas. Et je pense que si on pouvait changer leur regard sur les handicaps et sur la maladie, ça nous permettrait, nous, de nous sentir plus intégrés à la société et moins exclus, en fait. On a aussi beaucoup besoin de s'adapter dans notre société. On a une société qui a été bâtie autour d'un schéma bien précis d'une personne fonctionnelle. Et souvent, nous, les personnes porteuses de handicap, on ne rentre pas dans ce moule. Et du coup, on passe beaucoup de temps à s'adapter. Et effectivement, si on avait une société qui d'elle-même s'adaptait, ce serait vraiment chouette. Et oui, c'est tout ce que j'ai à dire sur cette question.
0: On passe à la pause musicale.
1: Donc cette pause musicale est proposée par une personne accompagnée qui a choisi d'apporter sa contribution à l'émission. Il s'agit du titre de Jenna Lee, « Je me perds ».
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0: Cette chanson représente mon vécu passé. C'est tout ce que j'ai vécu comme crise d'angoisse. Ça me faisait du bien de l'écouter pour m'encourager et pouvoir avancer dans ma vie. Je m'appelle Dounia.
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1: Notre émission sur le thème de la santé mentale se termine. Cette émission a été animée et réalisée par les personnes accompagnées du GRIM de l'antenne de Villefranche-sur-Saône dans le cadre de la 36e édition des semaines d'information sur la santé mentale, dès à présent et jusqu'au 19 octobre prochain. Nous remercions tout particulièrement les personnes accompagnées et les accompagnatrices qui ont chacun, sa manière, participé à cette émission. Le samedi 18 octobre prochain sur Calade Maradion, l'émission spéciale santé mentale, rétablir le lien social en partenariat, donc je le disais, avec le GRIM, coordination 69, dans le cadre des SISM, les semaines d'information, je le répète, sur la santé mentale. En réécoute donc sur le www.radio-calade.fr et notre page Facebook. Merci à tous.
4: Merci.
0: Merci.
5: Merci.
1: On se quitte sur une bonne note de musique.
0: Oui, on termine sur un titre que j'ai choisi, Borderline de Columbine. Le plus difficile est de s'accepter dans un monde qui parfois nous rejette à cause de nos différences, et c'est la raison pour laquelle j'ai choisi de partager cette musique. Elle décrit ce sentiment de solitude, d'être parfois au bord du gouffre. Elle évoque ce monde qui n'est pas comme on aimerait qu'il soit.

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0: Bonjour, comment t'appelles-tu?
1: Esteban.
0: Esteban, tu habites où?
1: À Saint-Jean.
0: À Saint-Jean. Et est-ce que tu es venu avec ton papa?
1: Oui.
0: Il est où ton papa?
1: Là.
0: Ah oui, c'est lui, là, d'accord. Alors dis-moi, Esteban, il paraît que tu as écrit une petite chanson.
1: Oui.
0: C'est vrai?
1: Oui.
0: C'est toi?
1: Oui.
0: C'est toi qui l'as écrit? C'est toi qui as fait la musique?
1: Oui.
0: Oh, c'est merveilleux, ça. Mais tu as quel âge, Esteban?
1: 3 ans.
0: 3 ans? Et tu écris déjà des chansons, tu les composes.
1: Oui.
0: Tu vas nous l'interpréter, alors?
1: Oui.
0: Bon, alors écoute, mon cher.

0: Oh Sylvain, tu te rappelles là ce qu'il y avait avant là?
1: Ben il y avait un arbre, attends, tu rigoles quoi? Tu crois que j'ai oublié ça?
0: Quand on faisait on s'amusait à construire la cabane là, ouais.
1: C'était terrible, c'est avec charmant. La corde et tout ça.
0: Mais putain, on est en province, on se croira à Paris.
1: Putain, ils ont tout bétonné.
2: Grave de grave, putain.

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1: Et salut à tous, bonjour, bienvenue, bonjour, bonsoir, bienvenue sur Fréquence Magma. C'est la rentrée, mes amis, c'est
2: oui,
1: la rentrée. Qui
2: bonjour,
1: est là,
2: bonjour.
1: Qui est présent aujourd'hui?
2: Mathilde,
1: Mathilde, bonjour.
3: Bonjour, moi c'est Lucie.
4: Salut, je suis Renaud.
1: Et voilà, nous voilà réunis pour la 14e émission.
4: C'est
2: avec
4: ça.
2: Laura.
1: Moi-même.
3: Et à la technique, Quentin. Et Mistec.
2: Bon, alors qu'est-ce qui va se passer dans cette nouvelle émission de la rentrée, là?
3: Eh bien, beaucoup de choses. Il y a beaucoup de choses de prévues. On a déjà, dans un premier temps, la rubrique Magma Agenda avec l'annonce des événements, parce que là, c'est chargé. Le programme est chargé entre maintenant et jusqu'à la fin de l'année.
1: C'est chargé et il y a du lourd.
3: Et il y a effectivement du lourd.
1: Ok.
2: Bon, alors, vous prenez vos agendas, vos crayons, ce que vous avez sous la main, le dos d'un copain, on s'en fout. Ouais. Vous prenez tout ça.
3: Un copain consentant.
2: Oui. Effectivement, je ne le précise pas parce que ça coule de source, mais oui, quelqu'un qui est consentant de préférence.
1: Rappelons les règles, hein, c'est le début d'année.
2: Tout à fait, on y revient. Et si vous avez oublié les infos, et ben, tout sera retrouvé bien sûr sur le site internet de la Magma.
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3: Trigger warning. Attention, la rubrique Magma Agenda qui va suivre risque de s'avérer frustrante. En effet, celle-ci étant diffusée tous les mercredis pendant 2 mois, vous allez peut-être entendre l'annonce d'un événement qui sera déjà passé. Nous nous excusons d'avance pour les émotions que cela va créer en vous, mais nous nous déchargeons de toute responsabilité. Les portes ouvertes de la Magma!
0: Alors non, ça c'était hier par contre.
3: Ah oui, bon alors, Ripper Café!
0: C'est quoi ça?
3: Ben c'est le jingle Ripper.
0: Désolée mais c'est horrible.
3: C'est très désagréable ce qui est en train de se passer.
0: Alors, le Ripper Café, c'est un atelier d'auto-réparation de petits électroménagers et d'appareils numériques ouverts à toutes et tous avec aucun niveau requis.
3: Attention, si je peux me permettre, cependant, pas de grosses machines comme micro-ondes, frigo, four, lave-linge, lave-vaisselle, camion réfrigéré.
0: Ok, allez, on avance. Ensuite, le 8 octobre, c'est la cantine partout qui revient à la Magma.
3: Jingle cantine partout. Miam, miam, miam.
0: À partir de 12h30, cantine vegan et à prix libre en soutien au festival Frigo, le festival des résistances aux idées gravement oppressives, qui aura lieu du 16 octobre au 22 novembre.
3: Jingle livre.
0: Bah tu le fais pas?
3: Eh si, mais je suis en train de faire comme si je lisais là.
0: Oui, après on est à la radio, hein.
3: Échange et débat autour du livre de Loïc Fournil, Économie de guerre, mardi 20 octobre à 18h30 en présence de l'auteur. Résumé, la politique d'économie de guerre lancée par Emmanuel Macron ne consiste pas uniquement à produire plus d'armes. C'est un projet de société qui va toucher l'ensemble de la population. Basé sur une lecture attentive des documents officiels, ce livre alerte sur les dangers de la militarisation de nos existences et donne des pistes d'action pour enrayer la course à la guerre, organisée par l'association Parole Contraire.
0: Sortie de résidence, oh ! D'une rive à l'autre, histoire migrante, jeudi 22 octobre à 18h. Un spectacle qui parle de quitter son pays et traverser la mer, histoire d'espoir, de rêve, de déchirement. L'histoire, l'humanité est faite de migration, par Susanna Mélis, prix libre.
3: C'est long là, on arrête, non?
0: Non, on n'arrête pas, non. Fête de la soupe! Tu nous fais un petit jingle, fête de la soupe sinon? Yes.
3: La première fête de la soupe à Annonay! Wouh!
0: Yeah!
3: À toi Quentin, fais où aussi?
8: Wouh!
3: un événement organisé par le collectif Sans Lieu. Ce sera le samedi 24 octobre de 18h à 22h30 sur la place des Cordeliers ou dans la cour des Cordeliers ou au parc Mignot, bref, ce sera la surprise. Au programme, soupe à prix libre, buvette, animation et bal folk.
0: Jingle zombie. Ok, le tien était mieux. Cette année encore, l'association Éléments de Fure vous propose un parcours en territoire infesté de zombies. Ce sera vendredi 30 octobre à partir de 19h dans les sous-sols de la Magma. 8€ par joueur, joueuse, inscription directement auprès de l'association Éléments de Fure.
3: J'en ai trop marre là, on arrête non?
0: Mais non, allez, il reste que deux événements Lucie.
3: Ok, jiggle projection. Jeudi 19 novembre, à 18h30, sera diffusé le documentaire « Bâtiment B », en présence des réalisatrices. Le bâtiment B, c'est 35 chambres de 10 mètres carrés, les plus bas loyers de Paris et tous les profils marginaux de la société française. Nous y avons habité pendant 4 ans et rencontré nos voisins. Ce film raconte le parcours de certains d'entre eux et nos luttes quotidiennes contre l'insalubrité. De Marine Kamat et Guillaume Murat, dans le cadre du Festival Frigo, événement à prix libre.
0: Jingle marché de Noël.
8: Jingle bells, jingle bells, jingle bells, la la la la.
3: Allez Quentin, jingle bells, jingle bells, jingle bells, jingle bells.
0: Putain, c'est loin hein, Noël, ça fait très très loin. Bref, le marché de Noël de la Magma revient pour une deuxième édition le vendredi 4 décembre de 17h à 22h. Il y aura des stands de vente d'œuvres et objets artisanaux par les résidents, résidentes et d'autres exposants, exposantes. Une buvette, des crêpes, of course. Et ce sera aussi la grande braderie de la caverne d'Ali Magma, espace de gratuité ouvert tous les mardis de 17h à 19h. Sauf en hiver.
3: Merci de votre écoute.
2: Waouh, waouh, waouh. Mais quel programme vous nous avez concocté là, mes amis.
1: Mais c'est énorme. C'est magnifique.
4: Je sais quoi faire jusqu'à Noël.
2: Ça y est, t'as tout noté.
4: Ouais, j'ai tout noté. C'est là, dans un coin de ma tête.
1: La soupe, hein. Pas mal, la soupe.
4: C'est sympa. Très sympa. Ça. Pour une première, oui. Ouais. Pourvu que ça se pérenne dans le temps.
2: Ouais,
4: ça
2: mais carrément. Et puis avec des jingles pareils, ça peut que donner envie.
4: En plus,
3: bah oui, bah oui,
2: fan,
3: évidemment.
2: Quoi. Oui. Against IA, quoi. Enfin, puis, ça veut dire contre l'IA en
4: et
2: français.
4: Et puis donner à manger aux gens, c'est, je pense, c'est la base dans la vie. C'est un partage énorme. Énorme.
1: Tout à fait.
2: Complètement. Tout à fait. Complètement.
1: On peut souligner aussi le jingle livre, hein, oui. Qui était.
3: Oui, alors effectivement, c'était pas forcément le plus adapté.
4: Ah c'était non, recherché.
3: Je le reconnais.
1: Ah si, non, non, au si, contraire, si. Non, non, vraiment, génial.
2: Ouais, ouais, ça incarne vraiment ce silence-là, qu'on, voilà, on sent que c'est bien intérieur, c'est vraiment, non, c'est génial.
3: Bah tant mieux si ça vous a plu.
4: C'était parfait.
2: Qu'est-ce qu'on enchaîne sur quoi donc comme chronique pour cette 14e émission, dis donc les impins.
4: C'est pas l'interview mystère, non, comment,
2: ah,
4: non
2: oui.
4: Comment on appelle ça?
3: Le portrait bouillant.
4: Portrait bouillant, portrait voilà, bouillant, portrait bouillant.
2: Mais oui. Tout à fait.
3: Portrait bouillant qui a été fait cette fois-ci par Mathilde.
9: Bonjour à toutes et à tous et bienvenue au portrait bouillant de Fréquence Magma. Je m'appelle
2: Mathilde.
9: Et on va partir ensemble dans les couloirs et les bureaux de celles et ceux qui résident dans cette immense cavité magmatique où chaque chambre renferme des roches en fusion et en création. Installez-vous confortablement dans les tiers-ondes, les doigts de pied en éventail et sans lunettes de protection. Bonne éruption.
10: Tu m'écoutes quand je parle ?
2: Il faut croire que l'exercice me sied et devant l'invitation à présenter le portrait bouillant du jour, mon cœur a dit oui instantanément. Je sais que la voix de Dorian va vous manquer sûrement, mais pour cette fois encore, il faudra vous y faire. Je vais tâcher à nouveau d'être à la hauteur. Mon invitée du jour, elle a une bouille d'ange, elle a de la malice, plein les yeux. Elle va peut-être un peu m'en vouloir d'introduire son portrait de la sorte, mais j'ai envie de prendre le risque, parce qu'autant de douceur qui émane d'une personne ne peut être révélateur que d'un grand cœur. Ne vous laissez cependant pas embobiner par son allure de porcelaine, c'est une nana qui a de la ressource, oh oui, une nana 5 étoiles. Mais qui est-elle, vous demandez-vous sûrement? Eh bien, sans plus attendre, nous partons à sa rencontre. Céline Jouan, bonjour.
11: Bonjour, merci. Très joli portrait.
2: Merci beaucoup. Nous sommes très très heureux de t'accueillir sur Fréquence Magma pour ce portrait bouillant. Question traditionnelle, comment ça va?
11: Eh ben, ça va plutôt bien. Un petit peu stressé par l'exercice, mais ça va le faire.
2: Cool. Eh bien, Céline, on a très envie d'en savoir un peu plus sur toi. Tu as la liberté de nous raconter ce que tu veux sur ton parcours. Ce sera peut-être vrai, peut-être pas. Là est le mystère et ça réside et ça représente bien aussi la personne que tu peux être, pleine de mystères. On viendra un peu plus tard sur ton parcours professionnel, mais est-ce que tu peux nous dire d'où tu viens déjà ?
11: Oh, bah j'ai pas vraiment d'origine, parce que du coup j'ai pas mal bougé dans mon enfance et même après. Quand on me demande d'où je viens, eh bien je peux juste répondre de où est mon cœur. Voilà, justement comme tu l'as dit tout à l'heure, parce que je suis née dans l'Aisne, mais après j'ai beaucoup bougé quand j'étais enfant et je suis arrivée en Ardèche où j'ai trouvé ma place, donc j'y suis restée. Voilà, pour en dire un petit peu plus d'où je viens.
2: Mmh. Une voyageuse. Qu'est-ce qui t'a amené, donc on précise pour vous, chers auditeurs et auditrices qui nous écoutez, qu'actuellement tu es résidente à la Magma, installée en tant qu'art-thérapeute et sophrologue. Qu'est-ce qui t'a amené à devenir ça ?
11: À devenir sophrologue ou de m'installer à la Magma ?
2: Les deux.
11: Les deux. Alors m'installer à la Magma, c'est surtout parce que j'ai beaucoup aimé ce côté solidaire. Le fait d'être ensemble, de se nourrir des uns et des autres qui venons de parcours complètement différents. Et que malgré ce bâtiment qui à l'extérieur peut paraître austère, et ben, y a beaucoup de cœur à l'intérieur. Voilà, ce qui m'a fait aller à la Magma. Ce qui m'a fait devenir sophrologue et art-thérapeute, praticienne en art-thérapie plus exactement, c'est plutôt mon parcours professionnel. J'ai été infirmière en santé mentale pendant une quinzaine d'années. Et pendant cette expérience, je me suis rendu compte qu'il y avait plein d'autres outils qu'on pouvait utiliser pour essayer d'aller créer du lien et aussi travailler sur tout ce qui était angoisse et anxiété. D'où ces deux pratiques qui sont pour moi des outils, du coup.
2: Ok. Voilà. Et devenir infirmière en santé mentale, est-ce qu'il y a eu des événements déclencheurs dans, peut-être dans ta vie, dans ton entourage ? Qu'est-ce qui a fait que... Bah, ton cœur est parti vers ce métier-là.
11: Alors, qu'est-ce qui a fait que mon cœur est parti vers ce métier-là ? Bah, c'est pour moi le cœur du métier d'infirmier, en fait. C'est ce qui soigne avant tout pour moi, c'est la relation. C'est comment on se relie les uns aux autres et qu'avec ce lien, eh ben, on peut avancer. Et qu'il y a plein de choses qu'on peut, ne serait-ce que même en services généraux, en fait, quand on a des anxiétés ou de l'angoisse à se faire opérer, des fois de pouvoir prendre un petit peu de temps, de parler avec l'autre, de lui expliquer ce qui va se passer, ça peut aider à diminuer ce qui se vit en soi. Et donc du coup, c'est ce qui a fait, c'est vraiment voilà, la relation, comment je me relie à l'autre qui a fait que j'ai décidé d'aller travailler en santé mentale et de découvrir ce milieu où j'ai eu le plaisir de travailler, de rencontrer des gens incroyables pendant 15 ans. Voilà.
2: Cette envie d'être aux soins des autres, à l'écoute des autres.
11: À l'écoute. Et d'être à côté, d'accompagner, de ne pas faire à la place, mais d'accompagner, en tout cas.
2: Ben merci, voilà. Merci pour ça, pour tout ce cœur que tu donnes. Décidément, le mot cœur est très présent. On en a besoin. Donc, je suis très heureuse que ce soit un mot boussole, un petit peu, dans notre interview. Le cœur bouillant, du coup. Mmh. Au cœur bouillant de la Magma, effectivement, on a différentes disciplines, dont l'art-thérapie et la sophrologie. Est-ce que tu peux, pour les non-initiés, nous faire un petit résumé succinct, bon, prends ton temps, bien sûr, mais de ce que peut être la sophrologie, qui peut être un terme qui peut effrayer, parfois, de dire qu'est-ce que c'est que
11: oui,
2: ce truc.
11: Oui, puis qui peut interpeller, effectivement. La sophrologie, c'est Caicedo qui l'a mise au bout du jour, même si pour moi, il n'a pas forcément inventé. Il est parti chercher des pratiques dans des pays orientaux. Il les a ramenées en Europe en les occidentalisant, je ne sais plus comment on dit. Mm-hmm. Mais en gros, c'est l'harmonisation de la conscience. J'aime bien dire que le mot « corps » en français porte un « S ». Ce qui veut dire qu'il y en a plusieurs, qu'on ne se limite pas qu'au corps physique, qu'on écoute quand il a mal, notamment on peut l'écouter aussi quand il va bien. Il y a aussi le corps mental qu'on écoute beaucoup dans la vie de tous les jours, alors qu'il sert mais il ne commande pas tout. Et on a le corps émotionnel notamment aussi. Donc c'est comment je vais me mettre à l'écoute, en attention particulière, en présence à moi-même de ces différents corps pour pouvoir y voir mes besoins et y répondre le plus justement possible par rapport à la personne que je suis. Mmh. Voilà. Enfin, qu'on est. Après, là, je parle par rapport à moi, mais voilà. Et l'art-thérapie, ça va être comment l'art va nous aider à pouvoir exprimer des choses de nous, sans forcément avoir à les dire, mais en voyant le cheminement. Parce que ce qui est important, c'est pas le résultat, ça va être le cheminement, le processus créatif qui va se mettre en route pendant la séance. Voilà.
2: Parce que l'inconscient s'exprime aussi. On cherche par le conscient à verbaliser par des mots et parfois les mots nous manquent. Donc il y a cette opportunité-là, grâce à l'art, de pouvoir effectivement sortir de soi des choses qu'on ignore même parfois, qui ne nous appartiennent peut-être pas aussi.
11: Et puis ça permet aussi d'évacuer, parce qu'il y a des fois d'en parler, ça se cristallise dans le corps physique pour le coup. Et c'est comment, bah, par les gestes aussi bien en art-thérapie qu'en sophrologie, on va pouvoir évacuer ces choses-là aussi, parce que la parole peut des fois cristalliser dans le corps, comme le corps peut retenir ou s'exprimer à travers les émotions. Quand on en a plein le dos, j'aime bien les expressions françaises pour ça.
2: Oui.
11: J'en ai plein le dos, voilà. C'est bien parlant, quand on a mal au dos aussi, voilà.
2: Tout
11: des
2: à
11: petites
2: fait.
11: Choses comme ça.
2: Ok, la sophrologie, c'est vrai que c'est une discipline. Enfin, je ne sais pas si on peut appeler ça une discipline,
11: oui,
2: mais
11: si.
2: En tout cas, voilà, qui intègre beaucoup le souffle et qui va vraiment contribuer à harmoniser être en congruence. Alors c'est un terme qui est un peu étrange, mais qui est vraiment important à connaître, parce que c'est l'équilibre vraiment entre ce qu'on ressent et ce qu'on pense et ce qu'on voilà. Donc c'est vraiment
11: puis cette harmonie-là. La congruence, c'est vraiment ce côté-là où je sais être empathique aussi envers moi-même et authentique et sincère. La congruence, ça va vraiment ce côté-là, en tout cas pour moi.
2: Super. Je fais une micro-parenthèse culturelle pour vous parler d'un film qui est absolument génial, un documentaire qui s'appelle Psychomagie d'Alejandro Jodorowsky. C'est en espagnol sous-titré, parfois en français. N'hésitez pas à aller découvrir ce documentaire qui est absolument magistral, puisqu'il a fait beaucoup avec l'art-thérapie pour accompagner et soigner les traumatismes divers et variés de personnes de tous âges et de tous horizons. Mmh. C'est vraiment hyper intéressant. Eh ben, est-ce que tu souhaites nous raconter encore un petit peu plus là-dessus ? Est-ce que tu as envie de nous donner ton plat préféré ?
11: Mon plat préféré, la salade de fruits. Voilà. Ce n'est pas un plat,
2: mais
11: c'est un dessert.
2: Mais pourquoi
11: la salade de fruits ? Mais parce que c'est trop bon, c'est sucré, c'est doux, ça se mange bien.
2: C'est frais, il y a plein de couleurs.
11: Et puis pourquoi on doit toujours donner un pourquoi ?
2: C'est vrai. Hein ? Ça, c'est une bonne
11: question. Tu m'as demandé qu'est-ce que j'aime, je te dis ce que j'aime, j'ai pas besoin de me justifier. La salade de fruits. Non, c'est pas pour ça, mais ça donne un petit truc que des fois, souvent, on va aller se justifier. Alors qu'on n'a pas toujours besoin de se justifier et d'avoir des pourquoi.
2: C'est vrai.
11: Il y a des fois, on cherche trop des pourquoi.
2: Le pourquoi aussi. Du comment, c'est la curiosité qui nous amène
11: c'est
2: à toujours
11: ça.
2: Creuser un peu la question. Mais peut-être c'est aussi pour se retrouver, de se sentir moins seule, de dire « Ah oui, elle a les mêmes raisons que moi, je me sens moins seule. »
11: Ça, c'est sûr. Mais voilà, je ne saurais t'expliquer pourquoi la salade de fruits, c'est mon dessert préféré.
2: C'est comme ça. Donc, si vous allez à la rencontre de Céline Jouan à la Magma, n'hésitez pas à lui faire un petit cadeau en lui ramenant une salade de fruits maison, s'il vous plaît. Hein, on évite bien évidemment les conserves transformées et mauvaise pour la santé, hein, soyons francs. Écoute, j'ai pas préparé énormément de questions, mais en tout cas, voilà, c'est un vrai bonheur de t'avoir avec nous dans le studio. Est-ce que tu as envie de partager autre chose à nos auditeurs et nos auditrices, maintenant que tu as la parole et que le monde entier t'écoute ?
11: Oh, le monde entier d'Anne-Mé. Que vous dire ? Je pense qu'il faut oser. Aller franchir certaines portes. La sophrologie, par exemple, peut faire peur, mais on peut vulgariser le mot en disant de la relaxation et d'avoir vraiment ce côté où on peut avoir des moments d'écoute. Je pense que c'est vraiment important d'avoir ces moments d'écoute parce que, OK, il y a le souffle, mais il y a aussi le corps. Et avant de pouvoir commencer, on vient toujours discuter un petit peu de savoir où on en est, comment ça avance, parce qu'il y a plein de notions, l'harmonisation, des consciences, mais qu'on retrouve aussi d'ailleurs en art-thérapie, hein. Mais voilà, dans l'écoute de soi, l'instant présent, l'auto-empathie, l'auto-gangruyance, plein de petites choses comme ça, et on s'attend toujours à pouvoir travailler quand il y a des choses qui sont difficiles. Alors effectivement, on entend beaucoup « je vais aller gérer mon stress », je vais plutôt aller comprendre ce qui se passe, parce que voilà, moi, avant de commencer, j'étais stressée, ce qui est tout à fait... j'aime pas le mot normal, mais logique de
2: légitime.
11: Ressentir légitime dans, dans ces moments-là où on se retrouve confronté à des choses qu'on n'a pas l'habitude de faire et que souvent dans la vie, la répétition nous aide. J'ai l'impression de partir dans tous les sens, là.
2: mais ça fait sens quand même.
11: Que, en tout cas, voilà, oser être ce qu'on est simplement, sans avoir tout le temps à devoir expliquer, mais à être simplement.
2: Être simplement. Donc, si vous en avez gros sur la patate, plein le dos, plein le fond des godillots, eh ben, c'est l'opportunité de prendre du temps pour soi. Comme on prend du temps pour soi, comme on va chez le coiffeur, ou comme on prend du temps pour soi chez la manucure ou chez le pédicure d'ailleurs. Hein, voilà, peu importe l'exemple, mais en tout cas, c'est un temps précieux que vous pourrez vous consacrer en compagnie et accompagné par Céline Jouan, qui est sophrologue et praticienne en art-thérapie. Ah, la magma. Voilà, Céline, je vais pas te prendre de temps plus que ça. C'était vraiment un bonheur de t'avoir parmi nous. Et si vous souhaitez plus d'informations, n'hésitez pas à vous renseigner sur Internet. Vous avez vraiment toutes les informations possibles. 5 étoiles, hein, j'ai regardé, vraiment.
11: Merci.
2: Sur tous les avis qui ont été laissés sur Google Land. Vraiment, c'est... Ça fait chaud au cœur de voir toutes ces personnes qui ont été accompagnées et qui ont retrouvé le sourire et lâché des choses.
11: C'est surtout elles qui ont fait le plus gros travail. J'aime bien rappeler aux gens et rendre aux gens. Moi, je peux accompagner, mais c'est les gens qui se saisissent ou qui ne se saisissent pas et qui sont acteurs de ce qui se passe. Donc, j'ai tendance à dire que je fais 10% et que font 90% du reste. Et donc, il faut rendre... à César, ce qui appartient à César, comme dit l'expression, mais c'est surtout de les remercier eux, parce que c'est avant tout eux qui font ce travail-là, en fait, pour eux. Donc, c'est important de le rappeler.
2: C'est vraiment important. Merci beaucoup. N'hésitez pas à vous renseigner davantage sur comment ça se passe, les plannings, les horaires, tout ça, pour enfin oser le pas et franchir ce cap de « je prends du temps pour moi ». Voilà,
11: Je me privilégie, je suis la personne la plus importante de ma vie.
2: C'est ça, je n'oublie pas que je suis le ciel de ma vie et que tous les nuages m'accompagnent, autant moelleux que tempétueux. Merci beaucoup, beaucoup, beaucoup Céline d'avoir osé tenter l'exercice. C'était un bonheur pour moi de proposer ce portrait bouillant aujourd'hui. N'hésitez pas aussi à aller écouter les podcasts sur... radiodici.com pour avoir les historiques de l'émission Fréquence Magma. Nous en sommes maintenant à la 14e, il me semble. On se retrouve avec un nouvel invité dans 2 mois. Je vous dis ciao, bye bye.
3: Trop bien, bravo Mathilde pour cette interview.
2: Merci, c'était un vrai plaisir. Ça a été rock'n'roll l'organisation, mais on aime ça.
1: Merci beaucoup, c'était vraiment très intéressant, parfait, concis, précis.
2: Ça donne envie, hein?
1: Oui, vraiment.
4: Voilà. Tu fais presque aussi bien que Dorian, voire mieux.
3: Mais non, vous êtes différents et différentes.
2: Mais oui,
4: nous sommes complémentaires. Ce Dorian, quel bel homme. Je l'ai placé.
2: Bon, en tout cas, j'espère que ça vous a plu, à vous qui nous écoutez. On a une nouvelle rubrique à vous proposer, bien sûr, on ne va pas s'arrêter là. Alors, qu'est-ce qui s'est passé dernièrement?
3: Eh bien, dernièrement, il y a eu l'accueil bénévole. Donc, qui a eu lieu le 17 septembre. C'était un temps pour présenter un peu l'association, les commissions bénévoles, comment s'impliquer, et puis aussi un petit temps d'apéro. Voilà, un moment convivial entre les bénévoles aussi qui sont là depuis plus ou moins longtemps, qui sont là ponctuellement ou pas.
4: À qui penses-tu quand tu dis ça?
3: Ben toi, par exemple, on tu étais à cet événement.
4: Oui, oui, ça fait 4 ans maintenant que j'ai poussé les portes de la magma rue Joséphine Baker. Oui, oui.
3: Et maintenant, tu es parti de plusieurs commissions.
4: J'ai pris un abonnement à vie, quoi. Donc, après moi, quand je trépasserai, du coup, il ne restera que la magma. Mais voilà, je kiffe grave.
1: On y goûte et on s'en passe plus, quoi. T'es arrivé, t'es resté.
4: Exactement. Et puis, c'est tellement... Les copains sont tellement sympas, les copaines, là-bas, c'est très...
1: Qu'est-ce que ça t'apporte, Renaud, cet engagement associatif à la magma?
2: Merci, Laura.
4: Quelque part, une forme de stabilité. Et puis, ça développe en moi une confiance aussi, confiance personnelle, voilà, confiance en soi. Et puis, voilà, il y a aussi le côté ludique, hein, il n'y a pas que du boulot. Mais moi, j'y trouve mon compte, en tout cas. Et ça serait bien si beaucoup de gens pouvaient trouver leur compte. Après, pour être bénévole comme je le suis à temps plein, il faut soit être retraité, soit pas travailler comme moi. Donc, ça peut rester compliqué quand on a une activité professionnelle ou... ou des enfants et à gérer, ou, etc. C'est pas facile, mais ça le fait.
3: Eh ben, on écoute un petit compte-rendu audio de cette soirée.
0: Bon, bon, super, ben, bienvenue à tous et merci d'être là ce soir. Du coup, l'idée de cet apéro bénévole de rentrée, c'est d'abord de vous présenter un peu mieux la Magma, comment elle fonctionne, ce qu'on y fait et surtout comment vous pouvez y trouver votre place si vous avez envie de vous impliquer. Donc, on va donc faire cette présentation succincte pour celles et ceux qui ne connaîtraient pas encore trop le projet, puis aussi tous les événements qui vont se passer en 2026 et 2027, et il y en a plein. Et enfin, l'idée, c'est que du coup, pendant une heure, vous puissiez aller découvrir les différentes commissions et groupes projets qui sont dans la Magma. On les nommera et on vous dira où ils sont situés. Donc, il y a plein de bénévoles déjà investis qui sont là pour vous parler de leur propre expérience.
3: Bonjour Gérard.
12: Salut.
3: Donc là, toi, tu présentes le stand Groupe Projet Guinguette.
12: C'est ça.
3: Est-ce que tu peux nous en dire un peu plus ?
12: Alors, la guinguette, cette année, il n'y a eu qu'une seule guinguette au mois de juin parce qu'au mois d'août, il faisait trop chaud, donc elle a été annulée. La guinguette, c'est l'organisation d'une fête en extérieur avec de la musique, un bar et une nourriture vegan, on va dire.
3: Une cantine bio locale à prix libre.
12: Voilà, à prix libre, avec des tables, des chaises, des jeux et évidemment des guirlandes. Voilà.
3: Voilà, c'est ça. Donc la guinguette, c'est un événement festif dans le quartier de Cannes. L'idée, c'est que ce soit ouvert à tous et toutes, avec de la musique, avec des jeux, et l'envie de se rassembler, de fêter ensemble un peu l'été.
12: Aussi, puisque ça a lieu au printemps, donc juste à plein milieu du mois de juin, donc c'est pour bien démarrer l'été, ouais, effectivement.
3: Et toi, ça fait combien de temps que tu es bénévole à la Magma ?
12: Ça fait 3 ans et demi.
3: Et comment est-ce que tu as décidé de venir à la Magma ? Enfin, qu'est-ce qui t'a donné envie de devenir bénévole ?
12: Alors, moi, je suis bénévole dans l'âme, je fais pas mal dans d'autres associations. Puis, un jour, j'ai vu sur Facebook qu'il y avait une porte ouverte à la Magma pour parler des bénévoles, pour parler des différentes activités de la Magma. Et je suis venu, voilà, comme ça, un peu par hasard. Et je suis resté.
3: Ok, trop bien. Et 3 ans plus tard, tu... Voilà, t'es là sur beaucoup d'événements.
12: Sur plusieurs événements, effectivement. La guinguette, le nid du festival, et puis les événements ponctuels qu'on organise dans la Magma.
3: Et c'est quoi qui te plaît le plus dans le fait d'être bénévole ?
12: Ici, dans la Magma, c'est la convivialité, le bien-être, la bienveillance. Ça, c'est chouette. Voilà. Je me sens à ma place, ni plus ni moins qu'un autre. Tout le monde a de l'importance et... Les deux salariés, toi et Mumu, vous savez bien le dire. Et ça, c'est chouette. Vraiment.
13: Donc, on était en train de faire connaissance avec Vermillon. Et ben, on lui disait qu'on allait l'accueillir avec plaisir. Et puis, c'est tout. Je sais pas, on n'a pas encore présenté la caverne. Donc, c'est un lieu, un espace de don. Où les gens viennent chercher ce dont ils ont besoin ou peut-être quelque chose qui leur fait envie, puisqu'on récupère vêtements, vaisselle, un petit peu de déco, quelques livres, mais surtout enfants,
14: ouais. Quelques meubles,
13: des petits meubles, qu'est-ce qu'on avait dit tout à l'heure, matériel de bébé,
14: ouais, matériel de bébé, ouais.
13: Et voilà, et donc... Notre jour de permanence, c'est le mardi de 17 à 19h.
14: Ce qui est bien aussi, c'est qu'on rencontre plein de gens qui disent « Là, il y a beaucoup d'Ukrainiens, d'Arméniens qui viennent. Autrefois, deux Arméniennes nous avaient fait des petits gâteaux. C'était très convivial. Non, mais je
13: oui,
14: dis
13: non,
14: très
13: mais c'est
14: convivial.
13: Bien,
14: et ça fait partie aussi... Oui. Du fait que, voilà, les bénévoles, on n'est pas là que pour ranger, on est là pour discuter, donc elles nous racontent leur vie, on raconte la nôtre. Beaucoup d'échanges comme ça. Moi, ça j'adore.
3: Et du coup, c'est quoi aussi les autres choses qui ont fait que vous avez eu envie d'être bénévole
15: à la magma et particulièrement pour la caverne d'Ali Magma?
14: Alors, moi, je suis une jeune retraitée. Et du coup, il faut sortir de chez soi quand on est retraité et il faut donner le temps qu'on a à des causes comme ça. Donner son temps aux gens qui ont besoin. Ça, c'est hyper important. Moi, ce que j'ai pas du tout fait pendant 40 ou quelques années, parce que travailler, voilà. Et là, maintenant, ça y est.
16: Et moi, ben, c'est venu du fait que je suis adhérente à l'association Pluriel qui s'occupe donc des jeunes mineurs immigrés. Et en fait, ben, j'ai vu une bonne occasion de faire en sorte que lorsque ces jeunes arrivent, ils viennent à la caverne pour prendre ce dont ils ont besoin. Voilà. Et puis c'est vrai que j'aime bien aussi passer du temps pour les autres.
15: Et c'est vrai qu'il y a pas mal de liens avec les jeunes de l'association Pluriel, parce que du coup, quand il y a des personnes qui arrivent sur le territoire, souvent, en fait, elles viennent à la caverne, on leur donne des vêtements, des fois, il y a aussi un peu du mobilier, ça arrive. Merci. Alors, je suis en compagnie de deux bénévoles, donc Sandrine et Tristan. Bonjour.
17: Salut.
15: Donc, vous présentez le groupe projet Nid du Festival. Est-ce que vous pouvez m'en dire un petit peu plus?
18: Alors, le Nid du Festival, c'est quelque chose qui se passe pendant le festival du premier film de la Monnaie, qui est un événement culturel assez important pour la ville. Et donc, la MACMA a pris en charge la gestion, enfin, l'organisation d'un lieu de convivialité qui se tient pendant le festival, donc pendant environ 2 semaines. Le festival a lieu en général fin janvier, début février. Et donc ça se passe dans la cour du théâtre des Cordeliers. Et l'idée, c'est de décorer ce lieu un peu austère, d'en faire un lieu convivial, accueillant, chaleureux. Et donc il y a un bar, et puis il y a des animations, des concerts, des DJ sets,
19: des quiz, des karaokés. Il y a plein de collaborations aussi avec d'autres associations culturelles pour faire cette programmation. Et du coup, le groupe projet, il s'est préparé tout ça. Donc il a même des sous-commissions. Il y a une sous-commission justement pour s'occuper plutôt de l'aspect bar, petite restauration, qui vont prévoir qu'est-ce qu'il va y avoir à la carte, comment ça va se passer. Il y a une sous-commission programmation, une sous-commission décoration. J'ai participé à celle-là et c'était vraiment très sympa parce que on a fait un partenariat avec Active Emploi qui est une association d'insertion qui fait de la vente de mobilier de seconde main. Et donc un partenariat avec eux où on a récupéré plein de mobilier un peu vintage. On a choisi les vieux canapés, des belles tables en bois, des vieilles chaises, des abat-jours rococo pour pouvoir faire une déco super sympa. On en a trouvé aussi à droite à gauche, voilà, une association à Saint-Julien-Molamolette qui s'appelle les Saint-Julien. On en a trouvé à droite à gauche et ça, et donc c'est préparé, trouver tout ce mobilier, et après, quelques jours avant, grâce aussi à plein de bénévoles, monter les guirlandes, les fanions, tout ce vieux mobilier pour que le lieu soit très sympa.
15: Sacré programme, merci. Et j'ai une dernière question. Qu'est-ce qui vous plaît dans cet événement, dans le fait aussi d'être bénévole pendant le Nid du Festival?
18: Moi, j'aime bien cet événement-là. Enfin, j'aime bien le festival en soi parce que c'est un moment où il y a une grande animation dans la ville. Tout le monde parle que de cinéma. Ça parle cinéma dans tous les coins. Et c'est super d'avoir un lieu où justement on puisse échanger sur les films qu'on a vus. Et puis boire un coup, manger une crêpe et danser.
15: Ok, merci. Et toi, Sandrine?
19: Pareil, c'est un moment un peu exceptionnel. Pendant 10 jours à Annonay, on croise effectivement plein de cinéphiles, mais il y a aussi une belle concentration de collaboration de structures culturelles. la MJC, bien sûr, qui organise le festival, mais il y a aussi Radio d'ici, la compagnie La Belle Trame, il y a tout un tas d'associations qui se mobilisent autour de l'événement et notamment du lieu de convivialité. Et du coup, il se passe plein de moments un peu incroyables où il peut y avoir des restitutions de projets qui vont se passer pendant ce nid du festival. Donc il va y avoir des moments de programmation, de rencontres aussi qui vont vraiment aller encore au-delà juste de l'amour du cinéma, mais ouais, qui font que c'est vraiment un moment super chaleureux, on rencontre plein de monde et on passe vraiment des moments assez exceptionnels.
3: Merci. Alors, je suis en compagnie de Lucas et Pascalou qui nous présentent la commission chantier.
17: Bonjour, nous sommes la commission chantier.
20: C'est nous, entre autres.
3: Alors, est-ce que vous pouvez m'en dire un petit peu plus sur cette commission ?
20: Eh bien, on est 6-7 personnes actuellement, régulières. On se réunit à peu près tous les mois pour discuter un petit peu de ce qu'on va faire sur le bâtiment. Pour caler des chantiers de rénovation principalement énergétique, mais pas uniquement.
3: Et qu'est-ce qui vous plaît le plus dans le fait d'être bénévole ?
20: Moi, ce que j'aime bien, c'est... Alors, déjà, moi, j'adore bricoler, donc c'est toujours un plaisir. Et le faire avec d'autres personnes, apprendre et partager des connaissances, ça, c'est super sympa. Oui, parce que du coup, je précise, tous les bénévoles ne savent a priori pas tout faire, c'est impossible. Et de toute façon, les gens même qui viennent sur les chantiers collectifs n'ont pas besoin forcément de tout savoir faire, il faut juste de la bonne volonté. Et on est aussi dans un esprit de partage et d'apprentissage. Moi, c'est un truc que je trouve très, très intéressant.
17: Oui, c'est vrai que chacun maîtrise des petits trucs de son côté et collectivement, on arrive à transmettre des choses, à s'entraider, à s'épauler. À piloter des travaux et vraiment effectivement n'importe qui peut venir à la team chantier parce que même pour apprendre pour je sais pas des rudiments d'électricité des trucs qui peuvent paraître quand on en a jamais fait un surmontable mais à la pratique eh bien on s'avère ça s'avère que c'est plus facile c'est plus simple que l'on ne pensait.
3: Ben merci pour vos réponses.
20: Merci
3: et à très vite.
17: Et à très vite.

0: avec Marilyn et Cyril qui nous présentent la commission collective de gouvernance.
1: Le collectif de gouvernance, c'est un collectif qui gouverne.
0: Merci, c'est tout pour nous.
1: Donc c'est un ensemble de personnes. Il y a, à la Magma, il y a deux salariés, deux bénévoles et quatre personnes du collège qui prennent les décisions pour le pilotage de l'association.
0: Est-ce que tu veux rajouter quelque chose, Marie?
2: Alors, en fait, il est constitué d'un collège qui a différents rôles. Une personne qui s'occupe de la gestion des finances, des ressources humaines, une troisième qui est plus relations publiques, on va dire, et chantier, et intendance, on va dire. Et après, les bénévoles peuvent venir pour découvrir un peu comment fonctionne un collectif. Et au bout d'une période probatoire, ils doivent se décider s'ils se portent candidats pour être élus au collège ou dans ce cas-là, ça s'arrête pour eux. Et la différence entre le collectif et le collège, c'est que le collectif, il est composé du collège plus des deux salariés de la Magma, bientôt trois.
0: Et qu'est-ce qui vous a donné envie d'intégrer le collectif de gouvernance ?
1: Prendre part aux décisions de l'association. Quand on est impliqué dans l'association, c'est vrai que c'est intéressant de voir comment on fait des choix, comment au niveau stratégique, et comment on essaie de gérer au mieux l'ensemble des problématiques qu'on peut rencontrer.
0: Et pour toi, Marilyn ?
2: Alors, pour moi, c'était une départ en retraite et le besoin de me sentir utile, d'apporter mes compétences, pouvoir donner ce que je pouvais.
0: Ok, merci. Et donc là, aujourd'hui, dans le collectif, c'est ça, il y a quatre personnes qui font partie du collège, deux salariés, mais on va bientôt être trois salariés. Et deux personnes qui ne font pas partie du collège, mais qui expérimentent l'asso en tant que bénévoles et qui peut-être rentreront dans le collège.
1: Voilà. Tout à fait, madame.
0: Merci.

0: je suis avec Alain et Jean-Marc qui font partie de la commission Ripper Café. Est-ce que vous pouvez m'expliquer un petit peu en quoi consiste cette commission, ce que vous faites ?
1: Alors, la commission Ripper Café organise à peu près 3 fois par an à Ripper Café, où donc nous sommes présents une après-midi, soit à la Magma, soit au centre social d'Annonay, soit à la Corderie. Et où les personnes qui ont des appareils à réparer peuvent venir nous voir. On les accompagne, on leur montre comment faut faire, dans l'idée de faire vivre un peu ces appareils qui pourraient partir à la déchetterie, mais là, ça leur donne une deuxième vie. Et puis, à les rendre autonomes dans la façon de gérer leur matériel, de potentiellement leur faire prendre conscience que ce matériel, on peut le faire vivre. Et que c'est relativement facile d'ouvrir un appareil, de faire un petit diagnostic. Et si c'est un peu plus compliqué, ben on a des compétences au sein de notre groupe pour réparer.
0: Et qu'est-ce qui vous a donné envie d'être bénévole à la Magma ?
2: Bah, moi, c'est vraiment pour accompagner les gens dans leurs problématiques quotidiennes. Hein. Vraiment, c'est vraiment ça, quoi. Aujourd'hui, on se rend compte que la fracture numérique, elle existe un peu de partout. Et si on peut aider les gens à régler des problèmes autour de leur matériel informatique ou de leur smartphone, eh ben, moi, je fais ça avec plaisir.
1: Moi, la Magma, le principe du tiers-lieu m'intéressait. Donc, j'ai pris contact à ce titre. Et puis après, il y a des activités qui me parlent plus que d'autres, comme le Ripper Café, ça m'a parlé. Je me suis joint au groupe existant pour en faire partie.
0: Et la commission chantier, tu fais aussi partie de la commission.
1: Je fais aussi partie de la commission chantier, commission qui fait des travaux dans le bâtiment.
3: Alain est très bricoleur.
0: Bah, c'est bien parce qu'il y a tout un tas de personnes finalement qui font partie de la Magma, qui ont des envies différentes, et c'est ça qui est bien aussi, c'est qu'on a pas mal de commissions et pas mal de façons de s'investir.

0: Et donc je suis avec Quentin qui nous présente la commission Fréquence Magma. Bonjour Quentin.
1: Bonjour. Alors la commission Fréquence Magma, c'est actuellement ce que vous écoutez. C'est-à-dire que c'est une émission de radio qui passe une fois tous les deux mois sur Radio DC. Et le but, c'est de parler de ce qui se passe à la Magma et de pouvoir aller interviewer les différents sortants de résidence, sortants-sortantes, aller pouvoir, comme ici, pouvoir parler aux personnes qui font les autres commissions et pouvoir interviewer un peu toutes les personnes qui sont à la Magma.
0: Donc là, c'est incroyable ce qui est en train de se passer. Vous êtes en train d'écouter l'émission Fréquence Magma. Et on interviewe Quentin, qui présente la commission Fréquence Magma à l'accueil bénévole. La boucle est bouclée, finalement.
1: La boucle est bouclée, et bonjour à nous au filage, parce qu'on va s'entendre, du coup.
0: Bonjour à nous du futur.
1: Voilà. J'espère qu'on est toutes et tous en forme et que le filage se passe bien.
0: Super, et ben à tout de suite, nous du futur.
1: Ouais, à tout de suite.
2: C'était nous.
0: C'était nous.
3: Mais c'était trop fantastique.
2: Notre nous d'avant.
3: Ah ouais. Ça fait un peu Stargate. Enfin, je sais pas. Il y a un truc de monde parallèle là. C'est génial.
4: Ouais, c'est très étrange. Retour vers le futur ou mon moi de demain.
0: Mais c'est vrai qu'on n'y pense pas assez à ça. À s'envoyer des messages à notre moi du futur.
4: Mais exactement, ou à se laisser des petits mots.
0: Oui, des petits mots que tu retrouves des mois après.
4: Ouais, mais tu sais que ça peut arriver quand tu perds la mémoire un peu, finalement, de manière tout à fait involontaire. Moi, ça m'est déjà arrivé de retrouver des notes sur mon téléphone.
5: Des audios.
4: Parce que
5: moi, j'écris très mal. Des fois, je me relis pas bien du tout aussi. Et les petits mots, je m'applique. La majuscule est très bien faite. Puis au fil de la phrase, ça part en pâte de fourmi, je ne sais pas comment on dit.
4: Pâte de mouche.
5: Pâte de mouche, merci Laura.
6: Ça, c'est ton karma de médecin, ça.
5: Oh non, j'en sais rien.

0: Voilà, on est un an plus tard, j'espère que ça va mieux. N'oublie pas que t'es une super personne.
1: Faut être
0: C'est
1: tendre avec
0: important aussi.
1: soi-même. Faut être tendre avec soi-même.
2: Ouais, s'envoyer des fleurs carrément.
3: Ouais, s'encourager, dire tu vois, maintenant tout va bien. Voilà.
2: Et donc tu disais tout à l'heure qu'il n'y avait pas eu énormément de monde du coup sur cette réunion. Alors bah, c'est super déjà qu'il y ait plein de gens. Donc je voulais profiter de mon privilège d'avoir la place à ce micro pour renouveler en fait l'appel à bénévoles. N'hésitez pas en fait à faire comme Renaud, à venir un jour et à rester toujours ou pas. Voilà, vous êtes toutes et tous bien sûr les bienvenus et même si c'est juste une fois comme ça, enfin chacun d'entre nous et chacune d'entre nous est important pour ce projet-là, comme pour d'autres projets, évidemment. Tous ces projets qui sont humains.
1: Merci Mathilde.
2: On passe à la suite?
3: Allez, passons à la suite.
4: Eh ben, je vous propose qu'on passe au mot des marmots avec, je crois, l'avant-dernier des cinq mots qui ont été racontés. Donc voilà, on va voir comment ça se passe.
1: Avec
0: Oui!
1: plaisir, Quentin.
0: Ouais! Un petit
3: Youpi!
0: vent de fraîcheur.
3: Le mot aux
2: Ouais!
3: enfants.
2: Vive la jeunesse!
5: Les mots des marmots.
6: Bonjour.
7: Oh, ça fait une harmonie,
5: c'est
7: trop
5: incroyable.
7: Beau.
5: Alors, le thème du jour, c'était
7: empathie.
5: L'empathie. Alors, premièrement, nous allons voir l'étymologie du mot. Alors, non, nous ne sommes pas en cours de français.
7: Est-ce que empathie, genre, c'est grec? C'est vraiment une vraie question que je me pose.
5: Je sais pas.
7: Il y a quelqu'un qui fait latin? Oh, tu fais latin, Carmen.
8: Oh, tu fais latin.
9: Non,
8: non,
9: mais
8: je
9: moi, je
8: fais...
9: vais faire latin l'année prochaine.
10: Moi, je fais latin et il me semble que oui, c'est grec. Il me semble que ça n'a pas beaucoup de rapport avec le sens du mot au départ. Du genre, ça veut dire... je sais plus.
7: Ok, pourquoi pas. Hein.
10: Du genre, ressentir la douleur de l'autre, un truc comme ça, mais pas...
7: Genre ça, c'est la définition du mot empathique.
10: Ah,
7: genre
10: ouais.
7: Quand tu peux te mettre à la place de la personne.
10: On peut couper ça, cette partie-là.
7: Allez.
5: Il faudra couper.
10: Non, mais avant.
5: Non, mais là, on va plus vous entendre.
7: J'entends quand même. Enfin bref.
5: Ah, c'est bon, c'est bon.
10: Du coup, en fait, je crois qu'empathique, c'est genre quand il y a des gens qui sont pas empathiques. Genre, il y a quelqu'un, il y a deux personnes qui parlent. Il y en a un qui dit je suis trop dégoûtée, ma grand-mère est morte. Genre, tu sais, il est en train de chialer. L'autre, il fait ah, ok.
9: Oh mon pauvre, je suis désolée pour toi.
10: Bah, le sens.
5: C'est empathique.
10: Le sens.
7: Mais, genre, justement, l'empathie. Pardon, tu.
10: Désolée.
7: Pour moi, genre, quelqu'un qui est empathique, c'est genre, il peut se mettre à la place de la personne en face de soi. Justement, comme si on reprend l'exemple de soi, s'il y a une personne qui pleure, la personne qui n'est pas empathique, elle va faire ah, ok, on va manger du coup burger ce soir, j'ai trop faim. Et la personne, justement, qui est empathique, elle va faire ah, ok, je suis désolée, comment ça va?
5: Bah, moi, pour moi,
7: ta grand-mère.
9: Du coup, qu'il soit empathique ou pas, il va quand même garder le ah, ok, en mode je m'en fous.
7: Mais je pense que le ah, ok, c'est un peu en mode, bah, genre, pour la personne qui est empathique, ah, ok, mais.
10: Elle va
7: je sais
10: essayer
7: pas
10: de le
7: trop quoi
10: consoler.
7: dire. Je sais pas trop quoi dire quand on dit ma grand-mère est morte. Je sais pas quoi répondre.
9: Bah tu pleures avec lui en
10: bah,
9: fait.
10: Ouais,
7: voilà,
10: c'est ce que
7: moi
10: j'ai
7: fait
10: ça.
7: Je m'en
10: chiale
8: moi,
7: ensemble.
8: La définition du mot empathique, quand quelqu'un te dit par exemple ma grand-mère est morte, au lieu de prendre genre le truc vraiment en mode vraiment désolé, moi je chiale pour lui en fait. Genre, pour moi le truc empathique c'est pleurer pour quelqu'un d'autre ou par exemple je me dis si quelqu'un s'est fait quitter par son copain ou quoi, je me dis mais pauvre, genre je me mets à la place de lui, j'aurais pas aimé, genre tu vois.
9: J'aurais pas aimé.
8: Voilà,
7: moi je chiale quand on me dit que son chat est mort. Alors là.
10: Oh, ouais, ouais.
7: Alors là je fous en larmes avec lui.
9: Et le chien tu t'en fous?
5: Il ah, y a Carmen
7: hein,
5: qui
7: tu me veux dire un truc.
5: Ah oui, Carmen elle veut dire un truc.
10: Bah moi aussi, ce qui me pose parfois problème, c'est quand il y a quelqu'un qui a un problème, ben, j'aimerais bien pouvoir le réconforter, mais je ne sais pas quoi lui dire. Et ça, du coup, c'est où dans l'empathie?
7: Bah, je pense que si tu te mets à la place de la personne, que tu es triste pour la personne, mais que tu ne sais pas quoi dire, tu es quand même empathique. C'est juste que tu n'as pas les mots. L'empathie, genre, on a vraiment la définition. Enfin, on n'a pas vraiment la définition, mais on sait à peu près ce que ça veut dire. Mais entre une personne pas empathique et une personne empathique, il y a beaucoup de différences. Mais est-ce qu'il y a un juste milieu? Et toi de parler, Malia, parce que tu as plus rien à
5: dire. On va méditer sur cette question.
7: Voilà, à méditer.
5: À méditer.
8: Moi, c'est genre une histoire qui m'a rendue, enfin, pour moi, empathique.
7: Non. Arrêtons de parler de la mort, je vous en supplie.
8: En fait, c'était à La Réunion. Il y avait
10: oh,
8: ma
10: il fait
8: mère,
10: une
8: bah,
10: fois.
8: Du coup, elle avait perdu son parrain. Et
10: oh.
8: Bah, je vais pas le dire devant tout le monde parce que voilà, y a des gens qui nous écoutent et tout. Et du coup, même moi, je le connaissais genre pas beaucoup et tout. Et genre.
5: Du coup, t'as eu aucune empathie.
8: Mais si, justement,
7: il est mort.
8: Vraiment.
7: Ok.
8: Genre,
7: d'accord,
8: en gros, on était à table, il y a mon père

0: qui me dit faut être cool avec maman ce soir, elle a perdu son parrain et tout. Et puis moi j'entends ça, je pleure, genre je fonds en larmes pour elle et tout. Puis je rentre, je vois qu'elle est comme ça. Du coup j'étais en mode oh non et tout. Du coup je me suis mise à
1: Ma
0: pleurer,
1: maman
0: elle était en mode mais
1: d'amour.
0: t'es pas obligée de pleurer. J'étais en mode ah. Je le connaissais même pas, j'étais en train de chialer.
2: Pour ceux qui n'ont pas vu la. Parce que vous pouvez pas voir la posture de Nala, elle était un peu
1: C'est
2: comme.
1: toujours Malia. Moi, c'est Nala.
2: Malia. Elle était un peu comme la posture, tu sais, le chercheur. Enfin, tu sais.
0: Non, la personne triste plutôt, genre.
1: Ouais, elle cherche, elle est sur la table, elle est
3: la
1: en
3: posture
1: mode.
3: De la dépression.
1: Non. Quand t'as ta main sur ta tête, en mode.
3: Voilà, c'est la posture de la dépression.
2: À toi, Carmen. À toi, Carmen.
0: Ça a l'air Carmen, man.
1: Eh bien, d'après ce que vous me disiez sur l'empathie.
2: Ce que vous me dites, ouais.
1: C'est pas français, mais je recommence. D'après ce que vous me dites sur l'empathie, j'ai pas l'impression d'être une personne très très empathique parce que moi, quand on dit que quelqu'un est mort, je dis ah, c'est triste et je le connaissais pas. Pour l'instant, il y a personne d'autre que mon arrière-grand-mère qui est morte. Et quand elle est morte, j'ai été triste, mais il me semble pas que j'ai pleuré. Peut-être.
3: Bah, en soi, après, c'est bien d'être empathique, mais faut pas trop l'être non plus parce que. Genre, tu peux être très empathique, mais après, tu te sens mal. Genre, tu peux pleurer toute la journée parce que tu sais que ton meilleur pote, il y a cette tortue qui a été écrasée par une voiture. Et du coup,
2: Je
3: tu te
2: peux
3: mets à la place de
2: continuer,
3: son
2: pardon.
3: meilleur pote et t'es super triste pour lui. Du coup, il y a franchement un juste milieu entre les deux. Être trop empathique, c'est bien, mais être trop empathique, c'est pas
2: C'est
3: la
2: pas
3: folie,
2: cool non
3: folie.
2: plus. Je suis en train de stresser, je suis en train de manger mon doigt.
1: Et donc je disais
2: Oui, pardon.
1: aussi, par contre, il n'y a pas que la tristesse dans l'empathie, il y a aussi se mettre à la place des émotions des autres, se mettre à la place des autres quand ils sont joyeux. Aussi, dans la littérature ou dans les films, il y a beaucoup de. Quand les gens ils ont des pouvoirs magiques, ils sont souvent empathes. À votre avis, c'est quoi? Ah non, à votre avis, vous imaginez être empathe?
3: Empathe, je pense peut-être il peut changer de
2: pâte à crêpes.
3: personnalité, j'aurais pas allé dans le corps de l'autre.
1: Non,
2: Non,
3: il y a aucun rapport.
2: bipolaire, non?
1: Non,
2: il peut pas aspirer genre l'émotion des autres,
3: Genre,
1: genre
3: il
1: y a une
3: non,
1: personne
3: mais
1: qui
3: là on est
1: pleure.
3: surtout dans l'empathie là.
0: Tout doudou
1: Il se met vraiment à la place à sa place sur au Pour de vrai, quoi, du genre,
3: Ouais, je
1: il
3: vois.
1: ressent vraiment
2: Non.
1: ses émotions.
2: Ouais, je pense.
3: Ouais,
2: Je pense
3: je
2: que c'est
3: vois
2: ça
3: dans les
2: être
3: films et
2: empathique.
3: tout.
2: Ouais, en
1: vrai, je
2: vrai,
1: pense.
2: je
1: Vous
2: pense.
1: vous imaginez avoir un pouvoir comme ça?
3: Non,
2: non.
3: Non, en vrai, j'aimerais pas trop avoir des pouvoirs
2: Moi
3: comme
2: non
3: ça.
2: plus,
3: C'est-à-dire
2: j'aimerais
3: que
2: pas
3: à
2: avoir
3: chaque
2: ça.
3: fois, je passe à côté d'une personne, je ressens son émotion et, genre,
2: Ouais,
3: à
2: ah
3: l'intérieur,
2: ouais.
3: ça fait trop brouillon pour moi.
2: Ouais,
3: Genre,
2: bah
3: je
2: en plus,
3: serais
2: t'as
3: pas
2: plein
3: vraiment ce
2: d'émotions
3: que je suis.
2: à la.
1: Bah, moi, si j'avais ce pouvoir magique, bah en vrai, j'aimerais bien parce que ça me permettrait de mieux comprendre les autres gens.
3: Ah
2: Ouais,
3: ouais,
2: c'est
3: j'avoue,
2: vrai.
3: j'y ai pas pensé comme ça.
1: Youpi! Salut,
3: Oui!
1: à la prochaine!
4: Mais c'était tellement génial encore.
5: Ah ouais, c'est le bonheur de les entendre, hein. Vraiment, font plaisir, hein. Quelle pertinence. C'est un peu foufou en même temps, mais c'est voilà, tout ça réuni, c'est notre belle jeunesse.
4: Et puis on sent que ça les éclate, hein, franchement. Et puis ils sont demandeurs et demandeuses, hein. Franchement, on va continuer, je pense, sur cette lignée. Peut-être aussi les mots des vieux marmots à un moment donné. On va aller réveiller les enfants intérieurs
6: Les grands-enfants.
4: des plus anciens. Ok. Eh ben, il nous reste des rubriques encore.
1: Non,
4: Non, c'est la
1: c'est
4: fin.
1: fini.
4: Non, c'est déjà la fin. On va mettre du
1: Hélas.
4: son.
6: Chez mon annonce, intercalé après le mot des marmots, du coup.
4: Ouais.
6: Bon, pour celui qui aime la musique, je suis pas que. Ah oui, celui qui aime la musique également, mais du coup, voilà, je suis pas que bénévole à la Magma, je suis bénévole à pile, à la SMAC 07, ça a changé de nom là, cette année. Et pour celui qui aime la musique, je me répète. La saison commence en octobre, du coup voilà, on vous attend nombreux et nombreuses à la Presqu'île. La salle n'a pas changé de nom, cette salle mythique d'Annonay.
5: Oh
6: Et
5: oui.
6: voilà, donc une programmation de cab, il se reconnaîtra, un ami. Et voilà, toute l'année, on sera présent pour vous offrir que du bonheur.
5: Un exemple de ce qui nous attend là, dans la programmation?
6: Alors, j'ai pas vraiment sur Annonay en tête, mais là, c'est Radio Tutti. Le
4: XXL,
6: début octobre,
5: d'accord.
6: XXL, voilà, ils seront beaucoup plus nombreux
5: Ok.
6: que d'habitude. Et sinon, sur Privas, parce que Pile, c'est pas que
5: Eh
6: l'Ardèche
5: oui.
6: Nord, c'est l'Ardèche Sud, l'Ardèche
5: Ouais.
6: Centre. Et à Pila, il y a Mickey, qui
5: D'accord.
6: va, une jeune chanteuse que les jeunes doivent connaître. Hein. Du coup, j'entends ça sur Radio Nova un petit
5: Trop
6: peu.
5: bien.
6: Et du coup, voilà, c'est...
4: Et on a Mona Gouba qui passe.
6: Mona Gouba, merci, merci, merci Mathilde.
5: C'est ça. Ah, les meufs s'en mêlent.
6: J'ai écouté un peu, c'est vraiment une tuerie, elle est extraordinaire. Et puis, on dirait qu'elle improvise en direct, là, elle a un flow intarissable. Non, vraiment super, cette nana aussi.
5: Un charisme, voilà. Dans de la douceur.
6: C'est ça.
4: Franchement, ils ont une prog d'enfer, presque aussi bien que celle de la Magma. Non,
1: mais
4: aussi bien que celle de la Magma, complètement différente.
1: Il y a plein d'assos qui font plein de choses sur le territoire et c'est trop bien.
4: Et c'est vraiment génial. Et il faut savoir aussi que vous avez des tarifs préférentiels parce qu'il y a des concerts de dingue à vraiment pas cher.
6: C'est vrai.
4: Et en adhérant à la SMAC, et ben vous avez des tarifs vraiment défiant toute concurrence pour des spectacles high quality. Donc si à la Magma, c'est beaucoup de tarifs libres pour permettre à énormément de gens de pouvoir, à tout le monde en fait, de pouvoir accéder à ces opportunités-là culturelles et humaines, et ben là, n'hésitez pas à nouveau à vous renseigner sur le site internet.
6: Tout à fait, Maddy, je crois que tu as tout dit.
5: C'est vraiment super à Nonnaie, une ville qui bouge, il se passe plein de choses, c'est abordable.
4: Ça. C'est ça.
6: Pour celles qui s'y intéressent, ouais.
5: Ouais.
1: Eh bien, merci tout le monde pour votre écoute.
6: Merci à vous.
5: Merci les auditeurs et les copains, copines.

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0: un cache-cache dans une crèche. C'est pas comme s'ils étaient à quatre casés dans une caisse volée. Hein.
1: Police, sur ma police, c'est un blagui, donc il peut pas être police.

0: qu'il est né.
1: C'est petit là, avec. Mais je comprends pas tout. Bah, à quel moment on arrive. Mais. Non, parce que si on remet la chanson depuis le début, on s... Non, mais y a pas de politique dans cette chanson. Mais c'est incompréhensible aussi. Bon. On laisse passer la musique, ce sera vachement plus simple. Et puis, de toute façon, on fera de la politique maintenant. C'est mal vu. C'est vraiment très mal vu.

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2: Mercredi 7 octobre, bonsoir à tous, soyez les bienvenus dans la soirée, dans la session soirée de l'info. Sur RFI, 3 heures d'actualité au programme, c'est parti. Dans 10 minutes, le grand reportage nous emmènera en Inde, dans l'Assam, qui est un état coincé entre le Bangladesh et la Birmanie. État qui subit de plein fouet la politique anti-islam du Premier ministre Narendra Modi. Un tiers de la population de cette région est musulmane et elle est confrontée à des arrestations, à des expulsions, à des privations. Ce sera avec Nicolas Rocca. Juste après, le débat du jour, on va ce soir évoquer la mobilisation des lycéens en France, qui dure depuis près de 3 semaines déjà. Mais peu de choses semblent évoluer, alors que demain est prévue une nouvelle journée de mobilisation. Face à cette situation, nous poserons ce soir la question : les jeunes sont-ils pris au sérieux ? Pourquoi leurs revendications ne sont-elles pas entendues ? Qu'est-ce que cela dit du rapport des autorités à la jeunesse ? Réponse à suivre dans 30 minutes. Dans une heure, le grand journal du soir et le dossier qui sera consacré au retour attendu de la mission Crew 2 après 8 mois à bord de la Station Spatiale Internationale et avec dans l'équipage la Française Sophie Adnaud. 18h30 TU Afrique Soir, première édition de ce mercredi. Le Kenya à la une, le Kenya qui renforce sa vigilance concernant le virus Ebola après la mort de l'un de ses ressortissants à Nairobi.
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2: Allez, dans 2h10, 19h10 TU, le grand entretien du soir avec la chanteuse et autrice franco-israélienne Yael Naïm. Elle livre son regard évidemment sur le 7 octobre 2023, on va en parler dans un instant. Elle évoquera ce qu'elle a appelé sa crise de la quarantaine qui l'a amenée à effectuer plusieurs changements dans sa vie. Yael Naïm sera avec Frédéric Genot et puis Accent d'Europe qui évoquera ce soir la littérature ukrainienne. Il faut savoir que cet été, un tiers de la production de livres du pays est parti en fumée sous les missiles russes. Mais malgré cela, les Ukrainiens continuent à lire, à imprimer des livres, à ouvrir des librairies. Ce sera à 19h40, temps universel. Nous serons à Kharkiv notamment. Voilà pour le programme, pour l'heure 17h de TU. Bonsoir Adrien Delgrange.
3: Bonsoir à toutes et à tous.
2: Et à la une de votre journal, on y a fait référence. C'est aujourd'hui qu'Israël commémore les attaques du 7 octobre 2023.
3: Il y a 3 ans, le Hamas tuait plus de 1200 Israéliens. À l'époque, le kibboutz Be'eri, situé tout proche de la bande de Gaza, était visé par le Hamas. Une centaine de personnes tuées. Parmi elles, la mère de Yonatan Ziegel. Yonatan est venu aujourd'hui, 7 octobre, se recueillir sur le lieu du massacre de sa mère, là où se trouvait leur maison.
4: Je regarde là où se trouvait la maison de ma mère. Tout est détruit. Et je vois, 3 kilomètres plus loin, à l'ouest, toutes les destructions à Gaza. Pour moi, il y a une continuité de destruction. Tout le monde est ensemble, dans un grand cimetière. On est en train de regarder là où se trouvait la maison de ma mère. Il ne reste plus rien. Et je voudrais dire que ces destructions, ce n'est pas une fatalité. Ce n'est pas quelque chose qui était inévitable. On pouvait prévenir ça avec des choix politiques qui n'ont pas été faits et qui n'ont toujours pas été faits. Arrêter l'occupation et résoudre le conflit, si on ne fait pas ces choix, on aura toujours plus de violence, plus de deuil et plus d'atrocités.
3: Témoignage recueilli par Frédéric Misselin. Alors qu'Israël commémore le 3e anniversaire de l'attaque du 7 octobre, aujourd'hui, l'armée israélienne a détruit plusieurs monuments dédiés à des Palestiniens, monuments qui se situent en Cisjordanie occupée. François Damien Bourgerie, bonsoir.
5: Bonsoir.
3: Des destructions notamment à Jenin et Naplouse.
5: Oui, des opérations contre des monuments rendant hommage à des Palestiniens tués par des Israéliens ou morts dans des prisons israéliennes. Des personnes que les Palestiniens considèrent comme des martyrs, qu'elles soient civiles ou combattantes, et que les Israéliens qualifient de terroristes. Selon l'adjoint au maire de Naplouse, 5 monuments ont ainsi été détruits dans plusieurs quartiers de la ville et des dizaines d'habitants arrêtés. À Jénine, plus au nord, ce sont des affiches commémoratives qui ont été retirées et à Yabad, l'armée a détruit un mémorial dédié à Yasser Hamdouni, un Palestinien condamné à la prison à perpétuité pour le meurtre d'un colon israélien et mort en détention en 2016. Le ministre des Finances, Bezalel Smotrich, et le député d'extrême droite Vi Soukot ont salué l'opération, affirmant qu'elle permettait de couper, je cite, « l'infrastructure d'incitation au terrorisme ». Il y a quelques semaines, Vi Soukot avait lui-même été filmé en train de détruire l'un de ses mémoriaux. Benjamin Netanyahou avait condamné un acte de justice personnelle et rappelé que seule l'armée était souveraine en Cisjordanie.
3: Enfin, 5 Palestiniens ont par ailleurs été tués aujourd'hui par des frappes israéliennes sur la bande de Gaza, selon plusieurs sources locales, au moment où, on vous le disait, Israël commémore l'attaque du Hamas du 7 octobre 2023. C'était François-Damien Bourgerie. L'actualité française, dominée par le mouvement lycéen, 6600 interpellations depuis le début de cette contestation et un bilan qui s'alourdit. 215 élèves blessés, 89 enseignants blessés, 700 policiers blessés. L'IGPN a été saisi de 18 enquêtes. Au lendemain d'une journée de mobilisation massive, le ministre de l'Intérieur, Laurent Nunez, était auditionné cet après-midi par les députés de la Commission des lois. Une question au cœur des débats, la doctrine du maintien de l'ordre est-elle adaptée à ces manifestations aux abords des établissements scolaires? Le ministre Marie Lecoq a tenté d'y répondre.
6: Proportionnalité est retenu les maîtres mots avec lesquels le ministre de l'Intérieur défend l'action des forces de l'ordre face au mouvement lycéen. Laurent Nunez dresse un constat face à la mobilisation.
7: C'est très compliqué de maintenir l'ordre sur un mouvement lycéen. Il faut agir avec beaucoup de tact, beaucoup de proportionnalité.
6: Selon lui, aucune intervention face à des lycéens manifestant pacifiquement, sauf que le mouvement, dit-il, s'est transformé.
7: On a basculé dans des scènes qui ressemblent plus à des scènes de violence urbaine que des scènes de manifestation.
6: Une expression déjà employée il y a quelques jours par Matignon. Depuis le début du mouvement, 215 lycéens ont été blessés, le plus souvent accidentellement, selon le ministre. Et pour Laurent Nunez, parler de répression policière est excessif.
7: Dès qu'on fait du maintien de l'ordre en France, on nous accuse d'être dans la répression.
6: Dans un geste d'apaisement à la veille d'une nouvelle journée de mobilisation, Laurent Nunez a annoncé la suspension des grenades assourdissantes pour le mouvement lycéen. Toutefois,
7: ça ne justifie pas que nous modifions le schéma national du maintien de l'ordre. Et je considère que les policiers, je l'assume, ont besoin de leur armement intermédiaire. C'est absolument indispensable pour exercer leur mission.
6: Une doctrine du maintien de l'ordre remise sur le devant de la scène après plusieurs cas de blessures graves d'élèves lors des manifestations. Un rapport du Sénat sur ce sujet sera présenté dans les prochains jours.
3: Marie Lecoq, et puis attendu notamment sur la révolte lycéenne, et alors que les crises se multiplient en France, ces crises qui pourraient même s'agréger, c'est avec 20 minutes de retard que Sébastien Lecornu prend la parole en ce moment. Le Premier ministre s'exprime depuis Matignon. Et nous en reparlerons dans notre prochaine édition. Ces soupçons de peste en Russie, l'Organisation mondiale de la santé annonce ne pas être en mesure à ce stade de mener une évaluation complète des risques après la mort d'une laborantine d'un institut russe étudiant la peste, et ce, faute d'une vision complète de la situation précise. Les autorités russes, de leur côté, affirment qu'il n'existe pour l'heure aucun risque épidémique en Sibérie après la mort de cette jeune femme. Une tempête tropicale se renforce dans le golfe du Mexique. Isaias, c'est son nom, pourrait devenir le premier ouragan de la saison dans l'Atlantique. Un phénomène particulièrement tardif, annoncent les prévisionnistes. La tempête tropicale se situe à environ 420 km des côtes mexicaines et devrait se rapprocher vendredi des côtes américaines. On referme ce journal. SpaceX, l'entreprise d'Elon Musk spécialisée dans l'intelligence artificielle, les satellites et les fusées, cherche à lever, selon les informations du Financial Times, 40 milliards de dollars pour acheter des puces informatiques. Agnieszka Kumor, si les discussions aboutissent, cette opération pourrait constituer l'un des plus gros financements par emprunt pour l'intelligence artificielle.
8: Pour constituer ce financement, SpaceX cherche à lever 30 milliards de dollars en obligations et 10 milliards restants sous forme de prêts bancaires. C'est Apollo Global Management, une société de gestion américaine, qui devrait piloter l'opération prévue en 2027. Les enjeux sont énormes, alors que l'expansion de l'IA engloutit des centaines de milliards de dollars. Les géants de la tech empruntent à tour de bras pour construire d'immenses immense centre de données. Ceci nécessite des puces de plus en plus performantes et une production colossale d'énergie. Le financement de ces infrastructures a atteint en quelques mois des sommets inédits, car outre des sociétés de gestion, des investisseurs institutionnels comme les banques ou les fonds de pension sont désormais dans la course à l'IA. Dans le cas de SpaceX, les négociations n'en sont qu'à leur début et pourraient aussi bien se terminer sans accord.
3: Ainsi se referme ce journal internet.
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0: Bonjour à toutes, bonjour à tous. Vous êtes à l'écoute de Radio d'ici dans l'émission Rendez-vous à Nonéens et nous recevons aujourd'hui Romain Évrard, directeur de la MJC d'Annonay. Bonjour Romain.
1: Bonjour.
0: Ainsi que Alicia Koskoulouela qui est chargée de communication pour la même MJC. Bonjour Alicia.
2: Bonjour.
0: Donc si vous êtes venu nous rendre visite aujourd'hui, c'est pour nous parler de pas mal de petites choses différentes, nous parler de la MJC, nous présenter un petit peu cette nouvelle saison 2026-2027 et puis commencer à nous parler des vacances parce qu'en fait on se retrouve dans quelques mois pour parler du reste des vacances, enfin les autres vacances et puis le reste des contenus. Et ben, est-ce que avant d'attaquer la présentation de la MJC, est-ce que vous avez envie peut-être de vous présenter à nos auditrices, Alicia? Voilà, qui es-tu? Bonjour Alicia.
2: Bonjour. Donc oui, Alicia Koskoulouela, je travaille à la MJC depuis fin février 2026 en tant que chargée de communication. C'est un nouveau poste à la MJC, donc on a énormément d'aventures à vivre autour de la communication dans les années à venir. Voilà, donc je suis très heureuse d'être sur cette mission.
0: Et toi Romain?
1: Ben bonjour, moi je m'appelle Romain Évrard, je travaille à la MJC depuis 2020 et je suis directeur depuis ma troisième année de direction à la MJC d'Annonay.
0: D'accord. Est-ce que vous avez envie de peut-être nous dire ce que vous faisiez avant en quelques mots?
2: En fait, moi, je ne suis pas vraiment nouvelle à la MJC. J'ai travaillé entre 2014 et 2019 sur le pôle audiovisuel. Même auparavant, j'étais bénévole sur le festival. Et puis, voilà, j'ai suivi jusqu'à aujourd'hui la MJC. J'ai été administratrice. Entre-temps, j'ai aussi travaillé dans une autre structure culturelle autour de la danse. Voilà, donc je suis attachée vraiment à la culture du territoire. D'Annonay, notamment.
0: Quand tu disais bénévole du festival, tu parles du festival du premier film,
2: oui,
0: dont on parlera un petit peu tout
2: oui,
0: à l'heure.
2: Oui, on en parlera. Exactement.
0: Et toi, Romain, alors avant d'être directeur à la MJC d'Annonay?
1: Avant d'être directeur de la MJC d'Annonay, j'ai eu un parcours multiple. Ma formation initiale, c'est le cinéma. Je fais une école de cinéma sur Paris. Et j'ai commencé à travailler quand j'étais à Paris. J'ai été réalisateur donc de courts-métrages. J'ai travaillé un petit peu dans la publicité. Et puis, étant originaire d'ici, j'ai fait le choix de revenir pour ma vie de famille. J'ai continué à travailler un petit peu dans le cinéma. Ensuite, j'ai eu un parcours un peu plus atypique. J'ai été assistant d'éducation pendant 6 ans au lycée Boissy d'Anglas, où je me suis découvert une passion dans le travail avec la jeunesse. Voilà, j'ai été ce qu'on appelait maître d'internat, et puis voilà, toute l'approche de lien, en tout cas créé avec les jeunes, m'a passionné. Et j'ai quelque part raccroché un peu les wagons finalement et trouvé un équilibre entre mon amour du cinéma et ma passion découverte pour le travail avec la jeunesse au sein de la MJC à travers les compétences cinéma et puis le fait d'accueillir aussi de nombreux jeunes aujourd'hui.
0: Bah, merci Romain, merci Alicia, c'est sympa d'en savoir un petit peu plus sur
2: merci,
0: vous.
2: Merci pour tes questions.
0: Est-ce que, on va peut-être parler de la MJC maintenant, est-ce que vous avez envie de nous présenter ce qu'est la MJC aujourd'hui après ces dizaines d'années d'existence?
1: Alors oui, alors ce qui est particulier, en tout cas ce qui va être particulier pour l'année 2027, c'est que la MJC d'Annonay va fêter ses 70 ans. 70 ans, ça représente 3 sites, 3 bâtiments. Hein. Le premier bâtiment, c'est un étage d'un des immeubles là qui est proche de Radio d'ici, Place de la Liberté, qui a accueilli l'initiative d'un groupe de jeunes, en tout cas, qui voulaient se retrouver pour parler projets et monter des projets. Ensuite, il y a eu ce bâtiment un peu historique que tout le monde connaît, hein, côté Jean Jaurès, en fait, le bâtiment qui a été détruit pour accueillir le futur cinéma d'Annonay. Et puis, la MJC d'Annonay est au parc de Déoma, donc dans le château Déoma, depuis 2017.
0: Très bien. Et en termes d'activité?
1: En termes d'activité, alors historiquement, la MJC a toujours eu pour vocation de proposer des activités de différentes pratiques, que ce soit les activités qu'on pratique de manière, ce qu'on appelle les activités régulières, pratiquées à la semaine. Donc là, on a des activités de type artistique, sportive.
2: Bien-être.
1: Voilà, exactement.
2: Savoir vivant aussi, autour des plantes, là notamment, c'est un axe qu'on développe aussi. La musique aussi.
1: La musique, ouais. Catalogue d'activités qu'on a quand même énormément repensé durant ces 3 dernières années. Et une des spécificités de la MJC d'Annonay, ben, dans un premier lieu, c'est quand même la compétence cinéma, hein, parce que Jean-Louis V, qui a été un des directeurs de la MJC et également le fondateur du Festival du Premier Film, donc à travers lui, ben, le cinéma a franchi les portes de la MJC, ce qui a été nourri, cultivé depuis plus de 40 ans maintenant, parce que la prochaine édition du Festival du Premier Film sera la 44e édition. Autour de cette dynamique du cinéma, s'est greffé et s'est construit par l'entrée de Brice Sodini, toute une dynamique autour de l'audiovisuel, en fait. C'est comment on rend accessible auprès de la jeunesse, mais pas que, une dynamique aussi, comment on s'approprie des outils audiovisuels, que ce soit de la prise de vue, prise son, mais également comment on accompagne les gens de l'idée d'une histoire ou d'un concept jusqu'à sa réalisation. C'est aujourd'hui énormément d'interventions dans le cadre du milieu scolaire, mais également dans le cadre informel. Et la MJC, un des piliers de la MJC également, c'est, et ça c'est depuis 2017, on va dire véritablement, l'émergence de la ludothèque, qui est un espace, maintenant aujourd'hui, plusieurs espaces dédiés aux jeux, en fait, et qui a pour vocation d'accueillir un public très mixte, en fait, hein. Ça passe, aujourd'hui, il y a 3 salles à la MJC, au Château des Omas, un espace dédié à la petite enfance, avec tout un travail autour de la parentalité. On accueille les parents et leurs enfants en bas âge, mais c'est également un espace, et ça, c'est depuis 2 ans aujourd'hui, un espace, ce qu'on appelle l'espace chill, un espace de convivialité, mais qui permet aussi de faire l'expérience du jeu, alors plutôt type de jeu de société, mais encore une fois, accessible aussi pour tous les âges, petits et grands peuvent s'y retrouver, et c'est également le développement d'un espace type foyer, en fait, où on accueille aussi des adolescents, collégiens, lycéens, dans une ambiance qu'on peut retrouver dans le cadre d'un établissement scolaire type collège-lycée, où les jeunes peuvent faire du ping-pong, du baby-foot, et ensuite Fred propose aussi, qui est le responsable de la ludothèque, les grands jeux en bois, etc. Voilà.
2: Et un 4e espace à l'extérieur même. On y a la ludomobile qui va à la rencontre du public, des habitants d'Annonay, va dans les quartiers chaque semaine.
0: D'accord, donc c'est un véhicule qui va se déplacer dans les différents quartiers d'Annonay, juste à Annonay du coup.
2: Oui, sur Annonay, mais après, voilà, c'est principalement sur Annonay.
0: Du coup, on parle cinéma, ludothèque, Mediapop avec les activités, le pôle audiovisuel. Et sur le site, on peut trouver une maison, 5 entrées, 5 portes. Je ne sais plus comment c'est précisé exactement, 5 portes d'entrée. Et donc, c'est pour parler également des activités régulières et des activités libres qui viennent compléter ces 3 pôles-là. Est-ce que vous voulez nous en parler un petit peu?
2: Des ateliers libres, tu veux dire?
0: Ouais, des activités qui sont prévues plus, tout au long de la saison, sans forcément trop rentrer dans les détails.
1: Le secteur activité, c'est un secteur donc qui permet la pratique régulière d'activités. Donc, on a les activités bien-être, les activités orientées vers le théâtre ou la danse, mais aussi des activités artistiques et manuelles comme la poterie ou le dessin. Ces activités, en fait, sont vraiment destinées à tous les âges. Je crois que notre première activité commence dès 4 ans et nos adhérents les plus âgés vont probablement au-delà de 77, voire 80 ans. C'est permettre en fait à chacune et chacun, et ça de manière aussi abordable, avec des tarifs en fait qui restent quand même abordables, de pouvoir se rencontrer dans le cadre d'une pratique. Et au-delà, on travaille beaucoup maintenant avec nos intervenants et on va le faire de plus en plus avec nos adhérents. C'est comment on sort finalement d'une approche, alors c'est assez vulgaire de dire ça, mais plutôt consumérisme, c'est comment finalement, au-delà de venir pratiquer chaque semaine une activité, c'est comment à travers une implication à la fois dans mon activité, mais je peux aussi venir contribuer à la dynamique de projet de la MJC. Voilà, il y a tout un travail de fond qui va être fait sur cette saison avec les intervenants et les adhérents sur réfléchir ensemble, notamment à un des temps forts de la MJC qui est la fête de la MJC, c'est comment on peut se mobiliser l'intelligence collective sur un projet, des projets qu'on peut avoir en commun. Au-delà de ça, on a mis en place depuis quelques années, alors vous venez pratiquer une activité régulière, c'est-à-dire vous payez une cotisation, une adhésion. Mais on a également un nouveau dispositif qui s'appelle les ateliers libres, qui, eux, sont accessibles sur la base uniquement de l'adhésion. Et ça, c'est d'initiatives, comment dire, qui sont à l'origine, on vient soutenir en fait une dynamique, soit d'intervenants, soit d'adhérents. Je vous prends l'exemple de l'atelier libre Mini Ball Folk. Eh bien, c'est des adhérents, des passionnés de folk, de danse folk, en fait, qui ont eu envie de créer un espace de rencontre, de pratique. C'est pas un cours, mais c'est un espace en fait où les passionnés de danse viennent pratiquer ensemble. Donc en fait, on essaie de soutenir le mieux possible ce type d'initiative. Et à titre d'exemple, ce module-là, en tout cas, est animé par des bénévoles, des adhérents qui sont devenus du coup bénévoles de la MJC. On a également un atelier de pratique libre autour de la danse hip-hop et du tricking. Ça, c'est animé par Jonathan Joubert. Donc tous les mercredis après-midi, de 14h à 17h, c'est un espace de pratique libre. C'est pas un cours de hip-hop, mais ça vient complémenter en fait la proposition du cours qui sont donnés par Jonathan. Et là, tous les âges, finalement, ce qui est intéressant, c'est que tous les âges se rencontrent sur le partage de leur passion de la pratique. Donc c'est comment je me perfectionne, comment j'apprends, je vais un peu plus loin en fait sur la découverte de cette discipline à travers des pratiquants, enfin des jeunes, voire certains moins jeunes, mais en l'occurrence c'est surtout soit des ados, soit des jeunes adultes qui pratiquent depuis de longues années, mais qui ont la passion de partager leur amour pour le hip-hop.
0: D'accord. Et du coup, ces ateliers libres, dans le sens où ils sont animés par des bénévoles, du coup, est-ce qu'ils sont gratuits? Est-ce qu'ils sont à participation libre?
1: Ou ils sont accessibles sur la base de l'adhésion.
2: Sur simple adhésion.
0: Adhésion, et après, c'est gratuit.
2: Tout d'accord. Et ils peuvent, donc, il y a une récurrence différente suivant chaque activité. Mais c'est vrai qu'on peut venir une fois, ne pas revenir pendant quelques temps et revenir sans souci. Enfin, voilà, il n'y a pas besoin d'avoir un suivi particulier sur ces temps-là.
0: Tous les détails, de toute façon, sont dans le programme de la MJC, sur leur site internet. Exactement. N'hésitez pas à vous renseigner. Et bien, avant de parler des vacances, on va faire une petite pause musicale avec l'artiste Yacine Kétan et le morceau Velvet Flight.

0: 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On vient d'écouter Yacine Kétan et son morceau Velvet Flight, un morceau qui nous est proposé par Romain Evrard, directeur de la MJC d'Annonay. Est-ce que tu as envie de nous dire pourquoi tu as choisi ce morceau?
1: Ah oui, tout à fait. Alors d'une part, j'adore la musique et c'est un morceau que j'ai découvert récemment. Et ce qui me frappe, en tout cas, ce qui fait que voilà, il a été choisi pour la diffuser aujourd'hui, c'est que ce morceau est pour moi ce qu'on cherche à construire à la MJC, c'est-à-dire un lieu où chacun peut prendre son envol à son rythme. Un lieu suffisamment accueillant pour oser, suffisamment ouvert pour explorer et suffisamment collectif pour que les découvertes individuelles deviennent des aventures partagées. Voilà, finalement, c'est peut-être un peu ça aussi l'éducation populaire. C'est créer les conditions pour que chacun puisse découvrir sa propre capacité à agir et puis à créer et transformer le monde qui l'entoure. Voilà.
0: Une belle introduction à ce qu'on va aborder maintenant, Romain, puisque cette nouvelle saison est sous le signe de la maison, avec des fils rouges et plusieurs choses qui ont été imaginées et que vous allez nous décrire maintenant.
1: Oui, tout à fait. Juste pour rappeler que la MJC a écrit et puis validé un nouveau projet associatif hein, qui a été voté en 2023, pour lequel on expérimente, enfin dans le cadre duquel on expérimente aussi tout un tas de nouvelles initiatives et démarches. Et on s'est rendu compte très rapidement que ce nouveau projet nous a permis la rencontre d'un public très large, en fait, très mixte, qui touche tous les âges, de nombreuses origines culturelles. Dans les échanges qu'on a pu avoir ces dernières années avec le public, c'est ce qui est ressorti, c'est la notion d'accueil, en fait, finalement, et de se sentir un peu comme à la maison. Donc, c'était assez évident, en tout cas, dans le cadre de la thématique de cette saison, d'en faire un point fort, en fait, de le défendre. Donc effectivement, c'est comment dire la trame qu'on va habiter en fait tout au long de la saison 2026-2027. Parce qu'une maison, c'est à la fois un lieu, c'est des fondations, c'est une mémoire. Et là, quand on parle d'anniversaire, c'est quand même 70 ans d'existence. Donc c'est de nombreux parcours, de nombreuses histoires, de nombreux engagements au sein de l'association MJC. Mais c'est également un endroit dans lequel on peut entrer et trouver sa place, un espace dans lequel différentes générations et différents parcours se croisent. On parle aujourd'hui, enfin, la MJC s'appelle Maison des Jeunes et de la Culture, donc on pourrait se dire que c'est une maison qui a pour unique vocation d'accueillir la jeunesse. Alors, c'était probablement l'intention de départ, mais aujourd'hui, c'est quand même autre chose qui se joue. En fait, on se rend compte dans le projet qu'on porte aujourd'hui qu'il est complètement possible de faire cohabiter, se croiser, se rencontrer différentes générations. Et je pense que quand on est jeune, les rencontres sont importantes et certaines rencontres d'expérience, des gens qui ont 40 ans, 50 ans, 70 ans, ont aussi des choses à transmettre et ça, on souhaite le favoriser. C'est également un lieu qui continue de se transformer avec les personnes qui l'habitent. Voilà, donc on avait envie en tout cas de défendre cette thématique. Et puis la question de la maison, c'est aussi se poser la question de dans le cadre d'une famille, en tout cas des liens qui se tissent au travers différentes générations, on apprend, voilà. Et on apprend différemment, on apprend autrement. Et en tout cas, nous, ce qui est important, c'est apprendre à travers la rencontre, à travers la pratique. En créant, en expérimentant. Voilà. Donc, c'est aujourd'hui, la MJC, c'est une sorte de laboratoire, en tout cas, qui permet l'accueil comme une maison. Et on avait envie d'en faire autre chose qu'une simple structure institutionnelle, parce que quand on a 70 ans d'existence, il y a tout un chemin qui se passe entre l'intention de départ et puis ce que ça devient, c'est-à-dire une institution avec des partenaires, des financeurs, etc. Mais c'est toute la question qu'on se pose aujourd'hui, c'est comment il est encore possible aujourd'hui de défendre, porter un projet qui permet l'expression de valeurs, de solidarité, d'émancipation. Comment on peut encore aujourd'hui créer tout en répondant aussi évidemment à un projet politique, un projet de territoire.
0: Et c'est ce genre de choses que la MJC expérimente. Donc, tu disais que c'est un labo. Quel type d'expérience faites-vous dans ce grand labo?
1: Sur les trois dernières années, il y a tout un tas de nouveaux dispositifs qui ont vu le jour. Parce qu'en fait, notre objectif, c'était d'aller vers les gens, en fait. Voilà, de favoriser la rencontre. Et on se rend compte que dans le contexte dans lequel on vit aujourd'hui, qui est quand même assez anxiogène, hein, je veux dire, il suffit d'allumer la télé, les infos, la radio, pour se rendre compte que globalement, beaucoup de choses vont mal. Il y a une chose, moi, pour laquelle je suis convaincu, c'est que le facteur humain doit être prédominant, en tout cas dans la transition qui est la nôtre. Et beaucoup de nos projets sont construits de manière à favoriser la rencontre, le lien. Comment est-ce qu'on recrée du lien? Comment est-ce qu'on met en place, alors par le biais d'animation, d'une programmation, mais comment est-ce qu'on favorise finalement le croisement des publics, la rencontre? Comment est-ce qu'on est amené à poser un regard, à s'interroger, à se questionner sur qui est à côté de moi pour dans le partage d'une activité, mais toujours dans une démarche de convivialité et puis sous une forme aussi ludique. Voilà. Donc on a mis en place, on a testé ces dernières années la mise en place de vacances, sur les temps de vacances d'automne et de printemps. On a mis en place du micro-événementiel sur des journées comme le samedi. On a mis en place aussi toute une attention particulière sur la journée du mercredi, les mercredis après-midi. Comment est-ce qu'on accueille? Qu'est-ce qu'on propose en termes d'animation? En fait, l'idée, c'est pas de uniquement occuper les gens, de proposer du loisir ou du divertissement, mais c'est toujours se poser la question de, dans ce qu'on propose, c'est allier à la fois le ludique et le sérieux, le fond et la forme.
2: Et donc, ça nous amène à cette année, dans le cadre de l'exploration du thème de la maison, on a trois fils rouges, donc avec une maison à soi, avec l'artiste plasticienne Mathilde Dubosc, qui va donc nous permettre de créer une maquette de notre maison idéale. Donc, c'est une activité qu'on peut partager. On peut venir tout seul, on peut venir en famille, les parents, les grands-parents, tout le monde. Il y a cette maquette qui va être créée et de la même façon, il y aura une maquette collective de la MJC qui va être créée. Donc là, ça se passe effectivement les mercredis après-midi de 15h à 17h et c'est gratuit.
0: L'idée de cette maquette
2: Oui.
0: collective, c'est
2: De
0: l'utiliser
2: créer.
0: pour les 70 ans, c'est ça?
2: Alors oui, on la dévoilera lors d'une fête. On en dira plus bientôt, mais vraiment l'idée, voilà, c'est que même toutes les maquettes puissent être découvertes et qu'on voit à partir de ce thème comment chacun se l'approprie. Aussi, là, ce qu'on a pu observer sur les premiers ateliers, c'est drôle de voir un frère et une sœur qui construisent et puis chacun, certains ont envie de mettre une vitre ici, l'autre un lit, et comment, ben, vraiment concrètement, ils vont se mettre d'accord pour que chacun s'y retrouve. Et donc c'est un peu cette idée-là qu'on veut défendre, c'est qu'on peut créer quelque chose, chacun avec sa personnalité, mais aussi en faire un projet collectif, quoi. Il y a un autre fil rouge qui s'appelle Il était une fois notre famille. Donc là, on est plus autour d'un atelier d'écriture, mais ça peut faire peur de dire atelier d'écriture. On se dit, ah, mais moi, j'écris jamais. En fait, c'est extrêmement ludique. C'est favoriser l'écriture à travers de jeux, à travers aussi même. Le projet qu'il va y avoir avec Il était une fois notre famille, c'est de créer un peu son histoire familiale, son album familial. Donc ça peut mélanger des découpages, de la photo, quelques anecdotes, des souvenirs d'enfance. Et là, donc, c'est Elisa Fournier qui nous propose cet atelier. Et sachant qu'Elisa est bénévole chez nous aussi sur l'atelier poterie. Donc, elle est très investie et c'est une dame qui est passionnée, qui a longuement travaillé avec des enfants, qui a fait des ateliers, notamment chez Apple, à la tablette graphique. Enfin, c'est une personne très créative avec beaucoup de ressources et on est vraiment heureux de l'avoir avec nous. Et puis, on
0: Ah,
2: a.
0: moi, je me permets
2: Oui,
0: de
2: bien
0: poser une
2: sûr.
0: question. Et par curiosité,
2: Oui.
0: vous parlez d'album familial, d'écriture autour de la famille. Le concept de famille a quand même beaucoup évolué ces dernières dizaines d'années. Enfin,
2: Bien sûr.
0: il évolue tout le temps. Est-ce que du coup, il y a une place qui est laissée, elle est vraiment laissée, la parole est libre, la famille peut être beaucoup plus
2: Ça peut
0: qu'une
2: être,
0: famille de sang.
2: c'est multiple en fait.
0: Ouais.
2: C'est vraiment selon ce que chacun en fait entend dans ce mot, perçoit dans ce mot. Il y a bien sûr l'idée aussi de parler quand c'est possible de ses ancêtres hein, à partir d'albums photos, mais en fait voilà, il y a plein de manières d'aborder ce sujet et c'est très ouvert quoi. Donc c'est le fait que ce soit autour du jeu, je pense, permet que ce soit accessible en fait à tout le monde. Et puis le troisième atelier, c'est Habiter le vivant avec la Ligue de protection des oiseaux Auvergne-Rhône-Alpes, avec laquelle on travaille depuis 2 ans. Et donc là, et ben alors on continue d'explorer la maison, mais donc l'environnement de la maison, le jardin, le parc. Et là, sur ces ateliers, ben, c'est hyper réjouissant de voir qu'il y a des familles aussi qui viennent, des personnes aussi seules qui découvrent notre environnement. Donc à chaque atelier, il y a un thème qui est disponible. Enfin, le programme est disponible sur le site et on est entre de la théorie, de la pratique, du jeu. On va rechercher des choses, des éléments dans le parc. L'année dernière, il y a eu aussi, on a fabriqué des choses. à partir d'éléments de la nature. Enfin, voilà, c'est très divers. Et donc, tout ce programme, enfin, ces trois ateliers sont chaque mois, en fait, sur toute l'année, jusqu'au mois de juin.
0: D'accord. C'est un rendez-vous régulier chaque semaine?
2: Oui.
0: Ouais. D'accord. Est-ce que c'est toujours le même jour? Est-ce que...
2: Toujours le mercredi de 15h à 17h, toujours gratuit, sans inscription aussi.
1: Chaque fil rouge, en fait, se décline sur 10 mercredis après-midi par mois. Voilà, donc...
2: Il y a 10 sessions d'atelier pour chaque fil rouge qui se déclinent sur toute l'année, et ce qui fait que chaque semaine, on a quelque chose à vivre le mercredi après-midi.
0: Ok. Tout à l'heure, Romain, tu parlais des vacances d'automne, et c'est l'une des raisons pour lesquelles vous êtes également venu, c'est pour nous présenter ce programme des vacances d'automne.
1: Oui. Le concept des vacances, hein, Anime tes vacances, ça fait partie des expérimentations qu'on a faites et qui ont très bien fonctionné. Dès la première année où on a mis en place, on a fait une proposition de programme de vacances, le public a répondu présent. L'idée aussi de ce qu'on propose dans le cadre des vacances, en fait, nous, on n'est pas centre de loisirs. C'est-à-dire que vous êtes parent, vous ne venez pas déposer votre enfant le matin et vous le récupérez le soir. En fait, on favorise la rencontre et la pratique entre les parents et les enfants. Alors évidemment, on va avoir certains modules ou certains ateliers comme la danse ou le K-pop, le stage K-pop, où là, ça va être pour les ados, les enfants. Mais on favorise toujours la rencontre entre le parent et l'enfant. L'idée de départ était simple, hein, c'était que ça semblait logique que la MJC soit ouverte sur les temps de vacances et qu'on puisse aussi toucher le public dans les temps hors scolaires. Et c'est partir aussi du principe que tout le monde ne part pas pendant les vacances. L'idée, c'est que même pendant les vacances, l'MJC reste un lieu vivant pendant cette période, qu'on puisse y trouver des choses à faire, à découvrir et à partager à Annonay. Donc, c'est un programme ouvert à différents âges, avec beaucoup de propositions, soit gratuites ou très accessibles, sans nécessairement être inscrit à une activité de l'MJC. Il n'y a pas la nécessité d'être adhérent ou adhérente pour pouvoir accéder aux vacances, si ce n'est qu'il y a, pour certains modules, des tarifs préférentiels. Si vous êtes adhérent, vous avez un tarif différent de si vous ne l'êtes pas. Et les vacances à l'MJC, c'est aussi l'occasion de faire découvrir différentes formes de culture et de pratique. Donc ça passe du spectacle vivant à la pratique de la danse, de l'art plastique, le jeu, beaucoup à travers la ludothèque. Le cinéma est également présent, la pratique du numérique, des ateliers sportifs, physiques, etc. Voilà. Pour tous les âges.
0: D'accord. Donc on va retrouver un petit peu les activités habituelles de la MJC, mais avec des petites propositions spéciales pour ces vacances d'automne alors.
2: Exactement, et donc le programme il va aller du 19 au 30 octobre. On pourra venir jouer, fabriquer, dessiner, danser, faire du cinéma, du théâtre d'ombre, du cirque, expérimenter le numérique. Les propositions elles vont être à la fois pour les enfants et les ados, les adultes, pour les familles aussi, comme le disait Romain, pour créer du lien. Et puis, il y aura plusieurs rendez-vous intergénérationnels. Sur ce programme-là, il y a effectivement différentes façons de venir à la maison. Effectivement, des activités qui vont être gratuites ou très accessibles. Et on a aussi un autre pan, et là, on voudra en parler un peu plus précisément, les stages, parce qu'on veut aussi proposer la possibilité de plus aller en profondeur, en fait, dans certains domaines, avoir un peu plus de temps. Donc, ça nous tenait à cœur de proposer plusieurs stages pendant les vacances.
1: Ouais, ce que je voulais dire, en fait, dans la mise en place de ces stages ou de ces modules d'approfondissement, c'est aussi la continuité du travail qu'on fait avec nos intervenants animer une activité tout au long de l'année, mais on réfléchit aussi avec eux, c'est quelle participation ils peuvent aussi apporter dans le cadre d'un programme de vacances. Donc c'est aussi une façon de venir rencontrer nos intervenants d'une autre manière, de façon plus approfondie, de pouvoir échanger avec eux, de pouvoir découvrir certaines pratiques, et ça peut permettre aussi en fait une initiation, une découverte d'une activité ou d'un intervenant qui va peut-être potentiellement donner l'envie après d'intégrer une pratique plus régulière. Voilà. Mais c'est vraiment la volonté en tout cas d'impliquer nos intervenants au-delà juste des séances qu'ils peuvent donner tout au long de l'année, quoi.
0: Et donc, ces stages, alors, qu'est-ce qu'on va y trouver ?
2: Alors, pour les stages, on va avoir stage de danse K-pop de 7 à 10 ans. Donc, avec, donc ce sera le 19, lundi 19 et mardi 20 octobre, de 9h30 à 16h30. Donc, avec Emeline Bolland, qui donc, est intervenante chez nous, mais surtout, elle est danseuse et chorégraphe du collectif Parage, avec aussi le collectif Parage, que je pense certains auditeurs de Radio DC connaissent bien. On travaille plus en profondeur aussi avec eux sur plein d'autres aspects qu'on pourra développer. On aura aussi un stage, donc là c'est avec Dorian Pilot, aussi du collectif Parage, Dorian qui est comédien et metteur en scène, qui va nous proposer un stage de Sweeded Movie. Alors qu'est-ce que c'est le Sweeded Movie ? C'est l'idée de recréer un film culte souvent avec les moyens du bord. Donc c'est une façon de découvrir le cinéma en fabriquant, c'est hyper ludique, très drôle, parce qu'on peut voilà, recréer ouais, des scènes, je sais pas, Jurassic Park, ben, avec du carton et des petites lumières, et ben, faire un truc très drôle et voilà, c'est vraiment ça, je pense. Ça va être très sympa. Ce sera aussi pour des personnes de 7 à 10 ans. Donc, le jeudi 22 et vendredi 23 octobre.
0: Du coup, là, il y a l'idée de... Il y a toute une partie atelier manuel où on va fabriquer, oui, recréer le film.
2: C'est ça.
0: Et du coup, est-ce qu'il y a aussi une partie représentation
2: Alors, à la fin de... Genre ça, je sais... Ça, j'avoue que je ne sais pas comment...
0: Il faudrait demander à Dorian.
2: Mais on va demander à Dorian. Mais,
1: c'est filmé.
2: À la fin, voilà. Filmé, on va, okay. Oui, on pourra en tout cas... le diffuser sur nos réseaux pour découvrir ça. Et voilà, ça va être vraiment drôle. La deuxième semaine, on va proposer de la slackline, cirque et multisport. Là, c'est avec Vincent Esteban et Maëva Gélé. Et Maëva, qui est aussi intervenante chez nous sur plusieurs activités sportives. Là, ce sera donc le lundi 26 et mardi 27 octobre, toute la journée, de 9h à 17h, pour des enfants de 6 à 11 ans. Donc là, c'est effectivement sur ces temps-là, l'enfant peut rester à la MJC toute la journée sans le parent. C'est un peu l'une des exceptions. Y aura aussi du théâtre d'ombre, un stage de théâtre d'ombre. Là, on est très content d'accueillir Marion Roger, qui est illustratrice, qui, pour la petite anecdote aussi, depuis l'année dernière, réalise l'affiche du festival Annonay Premier Film, notre festival. Et Marie Ginestière, qui est musicienne. Et ensemble, elles ont créé un spectacle qui s'appelle Azalée. Et l'idée, ça va être de travailler autour, de créer des histoires animées sur rétroprojecteur. Donc, il y aura du découpage, des dessins et du bruitage et musique live, en fait. Et là, pareil, donc, ça peut aussi... Donc, c'est dès 6 ans. C'est l'idée aussi de mêler les parents, enfin, en tout cas, un adulte et un enfant. Hein. Et à la fin, on pourra découvrir ces créations, voilà, tout ce qu'ils auront construit. Et donc, ça, ce sera le 26 et 27 octobre.
0: D'accord, du coup, du théâtre d'ombre, rétroprojecteur, du coup, j'imagine les rétroprojecteurs qu'on avait au collège qui...
2: C'est ça.
0: C'est exactement ça.
2: Ouais, okay. C'est ça. Okay. Et vraiment, c'est magique. C'est magique à voir comment, avec finalement peu de moyens, mais beaucoup d'imagination, on peut vraiment créer tout un univers. Et puis, il y a aussi ce qu'on propose, c'est aussi des initiations à. Donc, il va y avoir, si je reviens sur la première semaine, dans la MJC, une intervenante qui s'appelle Céline Jouan, qui fait donc de la sophrologie, qui travaillera avec Charlène Humblot, qui vont nous apprendre à écouter les messages du corps et prendre soin de notre santé. Ça, ce sera le lundi 19 octobre, de 18h à 20h. C'est à partir de 14 ans. On aura sur la deuxième semaine une initiation à la danse africaine. Donc, on la propose, nous, sur toute l'année en activité hebdomadaire. Là, ce sera l'idée aussi que les familles, parents-enfants ou adultes-enfants, puissent danser ensemble. C'est à partir de 8 ans, le jeudi 29 octobre, de 10h à midi. Et donc, c'est Alice Vogel qui propose cette activité-là, qui a été de nombreuses années à la MJC, puis qui est revenue cette année, en fait, nous proposer plusieurs activités. Et elle va aussi proposer une initiation à la danse orientale, aussi pour ados et adultes, sur la même journée, le soir, donc le 29 octobre, de 18h à 20h.
0: Donc ça, c'est les différents stages. Est-ce que vous proposez également des choses peut-être plus courtes, des ateliers tout au long de ces vacances ?
1: Oui, tout à fait. Alors la formule stage approfondissement, elle est relativement nouvelle. Donc on va approfondir et expérimenter ça. Mais au-delà de ça, les participants, petits et grands, qui ont l'habitude des vacances de la MJC, retrouveront ce qui en fait les fondamentaux. Hein. C'est des animations autour de la peinture, du dessin, animé par Blandine Babin, Babin, par exemple, qui est intervenante des sa peinture à la MJC. On retrouve également une initiation poterie qui cartonne à chaque fois, c'est-à-dire qu'elle est animée par aussi nos intervenants bénévoles. Puis c'est également la présence de la ludothèque hein, tout au long des vacances qui, là, pour le coup, chaque jour proposera un programme riche et varié, thématisé, parce qu'il faut savoir que pendant les vacances, la ludothèque est ouverte. Les trois espaces de la ludothèque sont ouverts, espace petite enfance, ado, espace chill. Mais il y a également une proposition supplémentaire chaque jour portée par la ludothèque avec une thématique autour de la forêt, de l'imaginaire, du déguisement, du costume, du maquillage. Il y a également des propositions du secteur audiovisuel, Mediapop, hein, portée par Brice Sodini et puis deux services.

0: aussi tout un parallèle avec la réelle pratique sportive et physique. Donc là, Digity Sport nous proposera ce qu'on appelle le Gaming Center. C'est le mercredi 21, donc c'est un espace qui est vraiment dédié à la pratique du jeu vidéo. Donc on aura Yardlan aussi, je crois qu'il sera présent. Donc c'est à la fois une approche e-sport, mais il y a aussi du rétro gaming. Donc là, c'est vraiment ouvert à un public familial. Et puis, ben, on ne va pas oublier le fameux Halloween, voilà, que tout le monde connaît, qui est porté par la MJC depuis plusieurs années. Donc ça, ce sera le mercredi
1: 28
0: 28
1: octobre.
0: octobre, voilà, avec un programme qu'on ne dévoile pas encore parce que pour garder l'effet de surprise, mais ce sera encore immersif comme toutes les autres années sur différentes salles à découvrir avec une sorte, pas de chasse au trésor, mais en tout cas, il y aura une exploration via une carte, résoudre des énigmes dans une ambiance qui fait peur.
1: Et donc, dans la MJC, on a aussi Mediapop et le pôle cinéma, celui qui prépare le fameux festival. Et donc, tous ces, que ce soit la ludothèque, Mediapop et le festival, travaillent aussi ensemble de manière transversale. Donc, concrètement, quand on aura, par exemple, à la ludothèque, une activité Lego, Legoland, on pourra, avec ces mêmes Lego, créer un stop motion avec Mediapop. Ou à partir aussi de pâte à modeler d'ailleurs. Il y aura aussi l'idée, pour revenir un peu au thème de la maison, Mediapop va nous proposer à partir du jeu Minecraft, de construire ensemble une maison idéale, mais en ligne, quoi, via un serveur commun. Et du côté du festival, on aura un quiz cinéma intergénérationnel. Donc là, c'est vraiment l'occasion pour les adultes et les enfants de tester un peu les connaissances. Ça crée des moments assez drôles quand on voit que les adultes captent tout de suite la référence musicale et les enfants. Mais qu'est-ce que c'est? Et inversement. Voilà. Et comme je disais, donc il y a la ludothèque sera aussi, il y aura la rencontre des habitants. Donc le 22 octobre, la Ludomobile sera à la Sakoga et le 29 octobre dans le quartier du Zodiac.
2: D'accord. Et pour ces activités que tu viens de décrire, donc que ce soit la ludothèque ou Mediapop, ça, ce ne sont pas des rendez-vous précis.
1: Si, si,
2: si,
1: sera précisé du coup. Enfin, c'est précisé sur le site. On a tout le détail des activités.
2: D'accord. Merci Alicia, merci Romain pour ce détail des vacances. Vous avez parlé du collectif Parage, également des bénévoles qui animent certains des ateliers. Est-ce qu'il y a d'autres partenaires avec lesquels vous partagez l'organisation de ces activités?
0: Oui, tout à fait. Et avant de donner leur nom, je voudrais juste voilà, préciser une chose, c'est que le programme des vacances se traduit par une volonté importante de la MJC de pas de réduire la culture à une seule et unique forme. Donc pendant les vacances, on pourra passer du spectacle vivant au cinéma, de la danse aux arts plastiques, du théâtre d'ombre à l'illustration, du jeu au numérique, des pratiques physiques à la création audiovisuelle. L'idée, c'est de dire aussi que toutes ces pratiques, elles ont leur place dans une maison d'éducation populaire. C'est donner la possibilité d'essayer de découvrir ce qu'on aime et parfois aller plus loin. Mais il y a une autre dimension qui est importante, c'est le travail avec les acteurs et partenaires culturels du territoire. Le rôle de la MJC, c'est aussi de créer des rencontres en mettant en relation des artistes, des associations, des intervenants et des habitants. Et donc, du coup.
1: Et donc du coup, alors, on va avoir. Donc comme j'ai déjà évoqué le partenariat avec le collectif Parage, avec Marion et Marie, on aura aussi de la danse avec les chorégraphes Abou Lagra et Nawal Aït Benalla, de la compagnie La Baraka. La Baraka, en fait, crée un défilé qui s'appelle Retrouvailles, qu'on aura à Annonay et au défilé de la Biennale de la danse de Lyon. Et là, donc, on va accueillir les répétitions au sein de la MJC. La Baraka, donc, va proposer sur inscription des répétitions de danse dans le cadre de leur défilé Retrouvailles. C'est un défilé qu'on pourra retrouver en juin 2027 à Annonay et ensuite, la même année, au défilé de la Biennale de la danse de Lyon.
2: Eh ben, merci pour tous ces détails, que ce soit pour l'ensemble de la saison, les vacances. Est-ce qu'il y a des choses à des à côté, peut-être des spectacles qui sont portés par la MJC, ce genre de choses?
1: Exactement. Donc, au mois d'octobre, le mercredi 14 octobre, on va retrouver du théâtre, donc de 17h à 18h30. Et là, on sera hors les murs. On va chez Frangin Frangine, le bistrot Avenue de l'Europe, où là, on va retrouver l'atelier théâtre enfant de la MJC. L'idée, c'est sur toute l'année, d'ailleurs, il y aura quelques rendez-vous pour les mettre un peu à l'épreuve, qu'ils puissent être confrontés confronter au public, tout simplement. Ce sera gratuit, tout public. Le samedi 14 novembre de 14h à 18h, à la MJC, on va retrouver l'événement 100% jeu qu'on co-organise avec Hardlan et Digiti. Là, il y aura le jeu dans tous ses états. On aura aussi d'ailleurs un match d'improvisation avec les élèves des cours de théâtre.

0: Et alors là, l'entrée, c'est un peu rigolo. Je trouve ça, c'est une bonne idée. Ce sera une entrée au dé. Donc jusqu'au bout, on joue. Ce sera soit gratuit, soit 1 euro, soit 2 euros. Et c'est tout public. En décembre, on va avoir le Noël Enchanté, le samedi 5 décembre, de 14h à 18h30 à la MJC. Là, pareil, hein, c'est un événement que je pense que les habitants commencent à bien connaître, où le château se pare de ses plus belles lumières pour les fêtes de Noël, avec plein d'activités à faire. Et ce sera gratuit, entrée libre. Et le samedi 12 décembre, de 17h à 20h, donc là, on sera au Théâtre des Cordeliers. On va retrouver les élèves des cours de théâtre et de danse. Donc, c'est un événement qu'on va co-organiser avec le collectif Parage, avec Cap Solidaire, les centres sociaux et familiaux d'Annonay, autour d'un thème libre ensemble. Et c'est dans le cadre de la Semaine de la laïcité. Pareil, ce sera gratuit, entrée libre et tout public.
1: Quelques détails pratiques maintenant. On a parlé d'adhésion plusieurs fois pendant l'émission. Est-ce que vous pouvez nous donner peut-être un ordre d'idée, une fourchette en ce qui concerne les adhésions?
0: Oui, alors nos adhésions, elles commencent à partir de 12 euros. On a bien sûr des tarifs réduits, demandeurs d'emploi, bénéficiaires du RSA. On a aussi une adhésion familiale à 38 euros. Et après, tous les détails sont à retrouver sur notre site, sur mjcannonay.org, que ce soit les tarifs, que ce soit tout ce dont on a parlé, en fait, tous les détails sont là-bas.
1: Et pour conclure, du coup, si je ne vous pose pas de questions, est-ce que vous avez envie d'y répondre ?
2: Eh bien oui, tout à fait. Non, mais après tout ce qu'on a entendu, tout ce qu'on a pu dire, c'est très révélateur du fait que la MJC est une maison à habiter et elle peut être habitée de différentes façons. Il y a différentes portes d'entrée selon ce qu'on souhaite y chercher, y trouver. Donc, je vous invite chacune et chacun à oser franchir les portes de la MJC, venez rencontrer les équipes, découvrir nos programmes et toute l'énergie qu'on met, en tout cas dans le travail qu'on fait, c'est pour favoriser le lien, créer la rencontre, voilà.
1: Merci beaucoup Romain Évrard, donc directeur de la MJC d'Annonay, et Alicia Koskoulouela, chargée de communication dans la même MJC.
0: Merci à toi.
2: Merci beaucoup.
0: Merci à Radio DC.
1: Merci à vous, au revoir, et puis bonne écoute à nos auditeurs.

0: Bienvenue dans le 72e numéro de Rock 7 sur Radio DC. Aujourd'hui, je ne suis pas tout seul, j'accueille Philippe, que j'ai rencontré lors d'une de mes causeries sur le rock des 70s et avec qui j'ai immédiatement sympathisé puisque nous avons une passion en commun, c'est la musique. Philippe, est-ce que tu peux te présenter ?
1: Oui, bonjour. Donc, je m'intéresse au rock depuis très longtemps. Et j'ai un petit peu tout écouté, j'ai l'impression, avec des choses qui m'ont intéressé davantage que d'autres. Mais la musique, c'est vraiment pour moi une passion.
0: Moi, je crois que ce n'est pas la seule, parce qu'on s'est rencontrés dans des lieux où on parlait d'art plastique.
1: C'est vrai.
0: Tu pratiques un peu aussi, je crois.
1: Oui, je peins maintenant sur ordinateur, pour des raisons X, Y. Mais dans le temps, oui, je dessinais, je peignais sur des supports physiques. Et maintenant, c'est davantage informatique.
0: Et on peut faire un petit coucou à Thomas, parce que je crois qu'il y a quelques-unes de tes cartes postales qui ont été imprimées et qui sont sur des présentoirs chez Thomas à l'Art des Choix, c'est
1: voilà,
0: ça ?
1: C'est ça, oui, et ouais. Des t-shirts aussi.
0: Ça me revient à l'esprit en parlant de tout ça. Ouais, bah c'est très sympa. En fin de compte, moi, j'ai la chance d'en avoir vu quelques-unes. Faut aller les voir, ça interroge.
1: C'est pour faire le lien avec le sujet du jour.
0: Mm-hmm. Mais tu es Danonais, Philippe ?
1: Oui.
0: Depuis toujours ou...
1: Non, ça fait une dizaine d'années que je suis venu à Annonay pour fuir le côté urbain de la région parisienne.
0: D'accord, je te comprends, j'y ai vécu aussi pendant quelques décennies. Philippe, tu nous proposes une émission au titre assez évocateur, tu l'as choisi, redis-nous-le.
1: Eh bien, c'est intitulé « La fin des années 70 n'est pas la fin du monde, quoique ».
0: Est-ce que tu peux nous en dire plus ?
1: Oui, dans la mesure où le rock a beaucoup évolué entre les années 60, le début des années 70 et la fin des années 70, on est passé quand même à partir de 75-76, on est passé à une vitesse tout à fait différente de celle qui était avant. Donc avec les punks, hein, puisque le mot est lâché, moi je m'intéresse aujourd'hui aux punks.
0: Eh oui, bah alors ça risque de déstabiliser un peu les fidèles auditeurs, auditrices de Rock 7, puisque je crois que je n'ai jamais, en 8 ans, passé un groupe de punk dans cette émission-là.
1: C'est tout un début,
0: et quand on s'est rencontrés la première fois, on s'est dit qu'il fallait le faire, hein, et c'était au mois d'avril, je crois, qu'on a commencé à en parler. Et aujourd'hui, on le fait, parce que tu as tout à fait raison, on est dans les 70s.
1: Ah ben complètement, oui.
0: Et ça ne s'est pas arrêté après.
1: Non, ça a évolué. On est passé de quelque chose qui était assez rebelle, violent, une sorte de violence adolescente. On est passé à quelque chose de beaucoup plus réfléchi et beaucoup plus investi avec les mouvements alternatifs qui ont donné des groupes comme Berrurier Noir et autres en France, Crass en Angleterre. Mais là, on était dans un autre contexte, hein, début des années 80.
0: Alors, pour ne pas bousculer les oreilles de nos auditeurs, tu as une très bonne idée, c'est qu'on va faire une petite transition avec un groupe français de l'époque qui s'appelle Gong. D'ailleurs, je salue au passage Joël, qui nous écoute dans le Massif du Pilat, qui a été une des premières à nous proposer du Gong dans Rock 7, il n'y a pas si longtemps que ça. Et pourquoi tu nous proposes ce titre qui s'appelle « What Digs Holes in Space », qu'on entend déjà en fond sonore? Et tu nous passes ça, je l'ai dit, parce que ça fait la transition, mais on commence à sentir qu'il se passe quelque chose.
1: Oui, je trouve que l'ambiance au début du morceau est très révélatrice, avec une intro qui est douce, entêtante, et qui annonce bien le krautrock, par exemple, à venir. Et puis alors moi, ce qui m'éclate chez Gong, c'est l'humour, quoi. L'album s'appelle Camembert électrique. C'est quand même pas n'importe quoi. Et puis il y a des moments dans l'album où pendant quelques secondes, quelqu'un demande « Tu veux du camembert ?» Bon, rien que ça, moi, ça me va, quoi. Mm-hmm. Et franchement, non, c'est un très très bon groupe, Gong, il n'y a pas de souci.
0: Mais oui, musicalement, on en parlait un petit peu en préparant l'émission. Gong, c'est un peu comme Magma. Pourquoi on ne les entend pas ? Parce qu'il faut un peu réfléchir quand on écoute cette musique. Ce n'est pas forcément ce qu'on entend dans les standards des radios habituels. Il faut prendre le temps d'écouter. C'est souvent des morceaux assez longs.
1: Oui.
0: Et qui demandent un peu de concentration. Peut écouter en fond sonore aussi et être interpellé par certaines sonorités.
1: Mm. En tout cas, là, pour le coup, c'est vrai que c'est bien adapté. Ça fait la transition entre le rock des années fin 60, ouais, début des années 70, et ce qu'on écoutera par la suite, puisque les gongs, là, je sais pas, le camembert électrique de quand il date.
0: À peu près de cette période-là.
1: C'est ça, ouais, il me semble.
0: 74,
1: oui.
0: peut-être.
1: Quelque chose comme ça. Ouais. Ouais. Ouais.
0: Et tu dis, toi, qu'à partir de 1976, les jeunes gens s'énervent.
1: C'est ça. Et ça correspond à un rejet que beaucoup de jeunes ont vis-à-vis du rock traditionnel à l'époque. Alors, les grands noms, c'est Genesis, Pink Floyd et Yes, Led Zepp, des groupes comme ça, mm-hmm. qui sont très techniques. Mm-hmm. Et quand on va les voir ou qu'on les écoute, qui donnent surtout pas envie de faire de la musique nous-mêmes, quoi.
0: Parce qu'on pense que c'est pas à notre portée.
1: Voilà, c'est ça. Mm-hmm. Oui, c'est trop technique. Il faut être doué. Il faut mm-hmm. avoir un don de naissance pratiquement. Alors qu'on sait très bien que c'est que du travail.
0: Et beaucoup d'entre eux ont une culture classique.
1: Oui, oui, oui.
0: John Paul Jones, le bassiste de Led Zepp, pour en nommer un, il a une culture classique, c'est un très bon arrangeur en plus. Pour lui, la basse, c'est facile du coup.
1: Voilà, c'est ça.
0: Mais pour nous, c'est difficile.
1: Voilà. Et les jeunes de 1975-76 sont dans une espèce de révolte et d'amertume. C'est vraiment les tripes hein, qui les travaillent. Et le fait est que ils en veulent aux anciens et ils se disent que finalement, ils peuvent eux-mêmes monter sur scène et faire de la musique.
0: Voilà, donc c'est pour ça que tu dis qu'ils s'énervent. On en a marre d'être assis en tailleur à écouter Yes, Genesis pendant des heures, même si c'est sympa. Eux, ils ont envie de bouger. Alors moi, je me souviens, en parlant de ces groupes, qu'en 1976, un certain Johnny Rotten, d'un groupe très connu, les Sex Pistols, dont on écoutera un morceau tout à l'heure, tu nous en parleras, lui, il devient une icône un peu anti-rock progressif, parce qu'un jour, il arbore un t-shirt personnel où il avait griffonné « I hate Pink Floyd », « Je déteste Pink Floyd ». Et ça l'a un peu aidé à être une sorte de symbole absolu pour lui de ce mouvement-là, parce qu'il combattait un peu ce qu'il pensait être de la complaisance et de la prétention de l'industrie musicale de l'époque et des groupes qui s'étaient un peu fourvoyés avec les majors de l'époque. Mais les groupes eux-mêmes en parlent, hein, dans « Have a Cigar » de Pink Floyd, ils en font la parodie.
1: Tout à fait, oui, oui. Les tendances qui ont pu émerger et qui ont donné tout un mouvement punk et critique, tout ça a été intégré par les grands de l'époque, hein, dont Pink Floyd. Oui.
0: Mais on verra d'ici la fin d'émission que c'est pas aussi simple que ça, et puis
1: non,
0: le monde se réconcilie. Tu dis aussi que le punk, c'est pas forcément un mouvement sérieux ou solide.
1: Non, c'est pas très sérieux, c'est la révolte adolescente. Hein, que nos aînés ont connu dans les années 50 avec le rock'n'roll. Toutefois, il y a quand même des gens comme Elvis et autres qui en sont sortis. Mais c'est tout à fait ce genre-là pour en fait se révolter, casser des choses et puis danser.
0: Ouais.
1: Là, le pogo a été une danse beaucoup moins technique que le rock'n'roll, bien sûr, mais c'est une danse quand même.
0: On poursuit notre transition. On va écouter un petit peu Gong, parce que là, j'entends quelques sonorités qui sont très différentes de ce qu'on a entendu en intro.
1: Oui.
0: Hein, la transition, elle est en train de se faire. On va s'écouter un petit peu ça, et puis on parle des Sex Pistols juste après.

0: Ce groupe bizarre s'appelle Gong. C'est un groupe français très connu. Il y a beaucoup d'amateurs de ce groupe-là. C'était un extrait de l'album Camembert électrique. Le titre, c'est What Digs Holes in Space. Et ça nous a permis de faire la transition entre ce qu'on écoute habituellement dans Roxette et ce dont on va parler essentiellement aujourd'hui. Alors, à l'époque, il y a un contexte qui change au niveau politique, social, au milieu des années 70-76.
1: Oui, au Royaume-Uni, on est passé du swinging London des années 60 à un paysage assez dévasté, hein, puisque l'industrie va mal. C'est un petit peu le contre-coup de l'après-guerre. Tout allait bien pour les Anglais, puisqu'ils avaient vaincu le nazisme, mais en quelque sorte, ils ont vécu là-dessus jusqu'aux années 70. Et les grèves ont commencé, les squats se sont installés, et l'État-providence, finalement, ne tenait plus du tout ses promesses, hein. Donc, c'est un pays délabré, avec une industrie vieillissante et un manque d'investissement criant. Tout ça fait que le pays s'enfonce dans une crise et que les travaillistes ou les conservateurs avec Thatcher un peu plus tard vont radicaliser systématiquement le pays. Dans le film dont j'ai évidemment oublié le nom, où les gars sont au chômage et qui se transforment en Chippendales, ce film qui s'appelle...
0: C'est pas
1: On
0: grave.
1: l'a plus, on l'a plus. Mais on voit bien le
0: Ça va
1: contexte.
0: faire réfléchir tous nos
1: Voilà,
0: auditeurs et
1: c'est ça.
0: auditrices qui vont aller le chercher et nous, on ira le retrouver d'ici
1: Et
0: la fin de l'émission et on vous le redira.
1: dans ce film, on est tout
0: Donc
1: à
0: la
1: fait dans...
0: solution de la devinette à la fin de l'émission.
1: Dans ce film, on a bien le contexte de l'époque, quoi, qui est
0: Ouais.
1: assez terrible. Et
0: Qu'on
1: là...
0: trouve dans certaines régions en France, les plus industrialisées,
1: Tout à
0: le
1: fait.
0: Nord, l'Est,
1: Ouais.
0: Assyrie et
1: C'est
0: compagnie.
1: ça, ouais. Les
0: Les
1: mines,
0: chantiers
1: les...
0: navals,
1: Ouais,
0: les
1: exactement.
0: mines.
1: Tout à fait. Et dans ce contexte, en 1975, Malcolm McLaren, qui est allé à New York et qui a managé un petit peu les New York Dolls, est revenu avec une idée qui est le principe des Sex Pistols, quoi. Donc, il va inventer les Sex Pistols à partir de ça.
0: Comment, je t'interromps,
1: Oui.
0: comment on peut traduire Sex Pistols?
1: Pistolet sexuel. Il y a d'autres noms de groupes qui sont intéressants. Hein. Buzzcocks, c'est couilles grandissantes, je crois, ou vrombissantes.
0: Ouais. Alors, je ne sais pas si tu avais prévu de l'aborder, cette thématique, mais ça parle beaucoup de sexe à
1: Ah
0: cette
1: bah oui.
0: époque-là aussi.
1: Ah oui. Alors
0: C'est
1: là,
0: moins glamour et moins romantique que les hippies et
1: beaucoup moins.
0: les peace and
1: Beaucoup
0: love.
1: moins, beaucoup moins.
0: C'est un peu plus...
1: Il faut dire que le mouvement punk, en tant que mouvement, est un mouvement quand même de classe populaire. Hein. Les fils de filles et fils d'ouvriers, aussi bien en France qu'en Angleterre, et que ça vole bas, hein, tout simplement.
0: C'est brut de décoffrage.
1: Oui, tout à fait, tout à fait. Et donc notre ami Malcolm McLaren va mettre au point une espèce de technique qui tient du situationnisme et d'emprunt à Dada, le mouvement artistique qui a commencé pendant la Première Guerre mondiale. Donc il a fait du détournement, il a fait de l'entrisme, enfin différentes techniques comme ça qui permettent de jouer sur le scandale et sur la critique, puisque les Sex Pistols vont enregistrer Anarchy in the UK, ensuite God Save the Queen, et tout ça est orchestré pour que ça fasse scandale et que le groupe ait de bons résultats, quoi, en fait. Hein. Aujourd'hui, c'est Bodies qu'on va écouter des
0: Oui,
1: Pistols.
0: Bodies,
1: Oui.
0: oui. C'est un extrait de l'album Nevermind the Bollocks. On y revient à la
1: Ouais,
0: thématique
1: voilà, ouais.
0: du dessous de la ceinture. Pourquoi ce choix, Bodies? Tu m'en as parlé quand on a préparé l'émission. C'était très intéressant ce que tu m'as
1: C'est-à-dire
0: dit.
1: que le reste de la production des Pistols est très soit politique, soit amusant. Mais là, pour le coup, Bodies, ça vient du fait que le groupe était suivi par pas mal de fans, dont une jeune femme qui venait de Birmingham, qui s'appelait Pauline. Et Pauline, elle avait fait des séjours en hôpital psychiatrique, elle avait été bien secouée. Et Johnny Rotten a compris pourquoi le jour où elle est venue chez lui avec un sac transparent, un sac en plastique transparent dans lequel il y avait un fœtus. Et elle venait à nouveau d'être avortée. Donc ça l'a un petit peu secoué aussi, le petit Johnny Rotten, et il a écrit Bodies, qui traite de l'avortement dans des termes assez... Au début, très classique, je dirais. Mmh. Il explique un petit peu la situation. Mais à un moment, vous allez l'entendre, il se met à délirer complètement en gueulant « fuck this, fuck that » et en se plaignant auprès de sa maman de ne pas être lui-même un avorton. Enfin, voilà, c'est une chanson qui a beaucoup de sens et qui a été très critiquée puisque Rotten a été... On l'a accusé d'être anti-femme, anti-avortement et même maintenant, on dit qu'il soutient Trump. Enfin, ça va très loin quoi, dans ce sens-là.
0: Mais la preuve que non, on écoute Bodies.

0: Et oui, ça se termine comme ça, c'est Bodies des Sex Pistols. Les paroles sont pas toujours faciles à distinguer, mais ça se retrouve, on peut les lire partout sur Internet, un
1: Oui,
0: peu,
1: sans problème.
0: et en fonction de ce que disait Philippe quand on parlait de ce titre, c'est intéressant de remettre ça encore dans le contexte d'aujourd'hui. Dans Roxette, il y a toujours une place pour les filles et les rock girls. Et sans se concerter, j'ai vu que tu avais programmé des filles dans cette émission parce que toute la playlist, elle est de Philippe. Merci Philippe.
1: Merci,
0: Alors,
1: avec
0: il y a
1: plaisir.
0: un groupe qui s'appelle Lilliput. Alors, les mauvaises langues, à l'époque, disaient Lilliput.
1: C'est un petit peu fait exprès.
0: Vas-y, dis, parle-nous d'elle.
1: Au départ, le groupe s'appelait Kleenex, comme les mouchoirs en papier jetable.
0: Oui, qu'on trouve dans le bois de Boulogne.
1: Voilà, c'est ça.
0: Je sais pas comment on va finir l'émission, Philippe,
1: Ah ben, il y a des allusions comme ça, hein, et puis après, c'est pas de notre faute.
0: Mais non, c'est la vie, c'est comme ça.
1: Et les quatre filles de Kleenex sont suisses. Elles sont suisses-allemandes et alors évidemment la société qui produit les mouchoirs a porté plainte et donc elles ont été obligées de changer de nom. Et elles ont décidé d'effectivement de s'appeler Lilliput. On voit bien pourquoi. Et alors elles étaient très, très branchées féminisme et défense des filles. À cette époque-là, il y avait pas beaucoup de femmes dans le monde du rock, faut bien admettre,
0: oui.
1: Hein, puisque on voit beaucoup de groupies. Par contre, des chanteuses, oui, avec Fleetwood Mac,
0: oui,
1: des groupes comme ça,
0: qui sont dans des groupes d'hommes.
1: Ouais,
0: voilà,
1: ouais.
0: Grace League, The Jefferson
1: ouais,
0: Airplane.
1: Voilà, c'est ça, ouais. Mais des instrumentistes, il n'y en a pas des masses. Alors David Bowie a eu ensuite une bassiste,
0: oui,
1: qui était fameuse. Et Prince aussi, bien sûr, et il était entouré de femmes qui jouaient très bien des instruments.
0: Et après, il y a eu les groupes de filles, les Runaways,
1: voilà.
0: Dans Texas aussi, je ne sais plus comment elles s'appellent, mais bon, enfin.
1: Oui, ouais. Mais à l'époque, 1976-1977, on est davantage dans un rock militant où la technique n'a pas grand-chose à voir. Alors en fait, c'est moins grave, entre guillemets, si des filles montent sur scène pour faire n'importe quoi, elles le font aussi bien que les hommes, quoi. Mais là, pour le coup, les Lilliput Kleenex ont des acolytes en Angleterre avec les Slits.
0: Oui.
1: Les Slits étaient
0: que
1: assez...
0: Que je découvre, hein, avec toi, parce
1: ouais,
0: que
1: ouais,
0: je connaissais
1: ouais.
0: pas.
1: Très, très bon groupe. Alors, encore une fois, Slits, en anglais, ça signifie fente.
0: Oui.
1: Donc, on...
0: C'est là où on introduit la monnaie.
1: Par exemple.
0: Sur les automates.
1: C'est ça, c'est ça. Et il y avait un autre groupe qui s'appelait les Raincoats, qui était un groupe de filles. Mais c'était le début du féminisme dans le rock. Hein. Maintenant, on a les Riot Girls qui ont beaucoup travaillé dans les années 80-90. Mais à l'époque, c'est une chose un peu en marge, quoi, on va dire.
0: Oui, oui, oui.
1: Le rock, pardon, de Kleenex est à la fois avant-gardiste et joyeux. Ça change un tout petit peu quand même de ce qu'on a entendu auparavant et de ce qu'on entendra par la suite, parce que les mecs se prennent quand même vachement au sérieux. Dès qu'on leur ouvre un micro, il faut qu'ils aient un message à faire passer. Les filles, elles s'en foutent, quoi.
0: Et tu cites aussi deux groupes français, les
1: Looz,
0: oui, ou Marie et les Garçons.
1: C'est ça.
0: C'est ça, ouais.
1: On écoutera Marie et les Garçons tout à l'heure.
0: Tout à l'heure, ils sont de Lyon.
1: Ils sont de Lyon, oui. Ouais. Et juste après Kleenex et le morceau qui s'appelle
0: Heisiger
1: Wind.
0: Alors,
1: Wind, c'est d'allemand, ouais. Ça, Charles.
0: Voilà, c'est tout en allemand.
1: Oui, ça veut dire vent glacé. Ah, pour la petite histoire, ça n'a rien à voir, mais Stéphane Escher, le grand Stéphane Escher,
0: oui,
1: a été rôdi des Kleenex. Et il a un petit peu joué de la guitare avec elle.
0: Il a été rôdi.
1: Ouais, ouais.
0: Je répète parce que tu l'as dit un peu vite.
1: Ah, pardon.
0: C'est les gens qui aident à monter, à démonter,
1: ouais,
0: le matériel, à les mettre dans les camions.
1: C'est
0: J'ai
1: ça.
0: Fait ça aussi quand j'étais étudiant.
1: Sauf que là, il n'y avait pas de camion, en fait.
0: Ouais.
1: Il était rôdi parce qu'il avait une voiture suffisamment grande pour mettre les amplis et la batterie.
0: Ouais.
1: Donc, il les a accompagnés un moment, oui.
0: Ah bah, elle a dû bien les écouter parce que j'aime beaucoup ce qu'il fait.
1: Ah, mais
0: il est très...
1: Et il vient du milieu punk suisse, hein, très, très clairement. Il en parle régulièrement.
0: Et là, l'extrait de Heisiger Wind.
1: Oui. Il date de 1980, ce morceau.
0: 80, d'accord.
1: Ouais.
0: Et c'est une compile.
1: Oui, en fait, elles ont très peu enregistré et elles apparaissent dans énormément de compiles, en fait, les Kleenex ou Lilliput. Mais en l'occurrence, oui, c'est dans la compile.
0: Turbose Tune.
1: Oui, voilà, c'est ça. Ouais.
0: Eh bien, on écoute les Lilliput.

0: en écoutant Lilliput qu'on vient d'entendre, on discutait avec Philippe, ça a l'air un peu noisy, désordonné, mais à mon avis, c'est pas très facile à chanter.
1: Non, c'est technique.
0: Ouais. C'est technique, se répondre en canon comme ça, si on commence à écouter l'autre, on passe son tour. Enfin,
1: ouais.
0: Et le rythme est d'enfer.
1: Et on sent bien aussi que c'est un groupe qui prend plaisir à jouer, et probablement à jouer sur scène plus que pour
0: exactement.
1: Un enregistrement.
0: Hein. Je pense que tout ce qu'on va écouter, ce dont on va parler aujourd'hui, c'est des gens qui attachent beaucoup d'importance à la scène, au contact avec le public, au live en fin de compte, plutôt qu'au studio feutré pour enregistrer des disques et des choses comme ça.
1: Oui.
0: Peut-être qu'il y a même plus de production d'albums live que d'albums enregistrés.
1: Ah, ce serait à étudier. Oui, Indépendamment de ça, la technique d'enregistrement de l'époque n'était pas encore très très développée. Et des groupes qu'on entend maintenant avec des grosses batteries, des sons de basse qui sont en avant et des guitares pas trop saturées avec quelqu'un qui murmure et qu'on entend aussi très très bien. Cette technique-là, on l'avait pas du tout à l'époque. Pour faire quelque chose d'un peu cathédrale, il fallait rejouer la même chose 10 fois.
0: Pas typiquement le Bohemian Rhapsody.
1: Par exemple.
0: Hein, les voix qui s'additionnent sur 24 fois, je crois, si je ne me fais pas défaut. 24 enregistrements.
1: Ça a duré
0: très
1: longtemps.
0: Et on était à l'analogique, c'était encore pas du numérique.
1: Oui, tout à fait.
0: Et en parlant de musique, quand on a fait la playlist ensemble, moi, je les ai tous écoutés. J'ai toujours été impressionné par les intros. Mm-hmm. Les intros sont très très rythmée, elle donne envie de se lever et de se bouger le cul.
1: Celle de Kleenex est particulièrement réussie.
0: C'est vrai. Alors on parlait tout à l'heure de Marie et les garçons, que tu as découvert toi aussi, parce qu'ils avaient une réputation...
1: Non, dans ces années-là...
0: Ils avaient une fausse réputation.
1: Oui, parce que au tout début de Marie les garçons, et ça débute dans les années 75, mais en 77, ils ont enregistré un premier 45 tours, rapidement suivi par le morceau qu'on va écouter. Là, ils sont vraiment dans le rock pur et dur, taillé à la serpe, avec dans le morceau qu'on va écouter et qui s'appelle...
0: À bout de souffle.
1: À bout de souffle. Une guitare qui, d'un bout à l'autre, est en larzène.
0: Alors oui, c'est important de le préciser, parce que on papote et puis le morceau s'enchaîne et vous, derrière votre poste ou derrière votre ordinateur ou avec vos écouteurs, vous n'êtes pas forcément attentif. Mais là, ça vaut le coup d'être écouté parce que le morceau est très court en plus.
1: Oui.
0: Et l'effet Larsen, il est... Bon, c'est parfois insupportable, mais là, ça passe super bien.
1: Tout à fait.
0: Et bah, on l'écoute tout de suite. Non, tu voulais peut-être rajouter quelque chose parce que les Marie et les garçons, ils sont de Lyon, on l'a dit. Et... ils avaient une réputation, tu disais, plutôt disco.
1: Oui, parce que très rapidement, ils sont passés à une musique beaucoup plus techno, disco, suite au départ de Marie, en fait. C'est vraiment des cuisines internes au groupe. Et le peu qu'ils ont fait dans le milieu punk, en tout cas, pour en garder trace, c'est ce qu'on écoute là, maintenant. Ouais.
0: D'accord, et ils ont été produits par un certain John Cale.
1: John Cale, au début. Ouais. C'était suite à leur passage au festival punk de Mont-de-Marsan.
0: C'est qui ce John Cale?
1: Eh bien,
0: c'est pas le Gigi Cale?
1: Si.
0: Ah bon?
1: Non, pardon.
0: C'est le... Parce que là, il a dû se faire violence. Hein.
1: Non, c'est le John Cale du Velvet Underground.
0: Voilà, ok.
1: Ouais.
0: Bon, j'aurais dû creuser un petit peu avant, mais je le vois en le voyant écrit en face de moi. Marie et les garçons, à bout de souffle. Attention, ça va aller très vite.

0: C'était Marie et les garçons. Excusez-moi, je venais de boire une gorgée d'eau parce qu'on papote beaucoup et on a la gorge sèche. Marie et les garçons, c'était très rapide, 1:53 ce morceau, vraiment très rythmé, très rapide, très intéressant musicalement. Réécoutez-le tranquillement, il y a des choses intéressantes du point de vue expérimental au niveau des guitares et des prises de son.
1: Et un autre morceau de Marie et les garçons qui est excellent et qui ouvre sur des horizons, c'est Attitude.
0: Attitude.
1: Attitude, ouais,
0: très, et il chante bon en français.
1: Toujours.
0: Toujours.
1: Ouais.
0: Vous êtes toujours sur Radio DC, dans Roxette. Et oui, c'est pas la musique qu'on entend d'habitude, mais si on réfléchit bien et si on écoute bien, bon, on n'est pas si éloigné que ça. La playlist est inhabituelle, c'est Philippe qui nous la propose aujourd'hui. On parle des années 70, parce qu'on est entre 75 et 80, et un petit peu le début des années 80. On parle de punk, de groupes français. Et vers le milieu de cette décennie, on voit apparaître des groupes qui sont en rupture avec ce qui se faisait. Peu hard rock déjà, voire rock progressif, mais peut-être pas, on vient d'en avoir l'illustration sonore, là. Si on décortique à bout de souffle, ben on trouve des choses qu'on aurait pu très bien trouver dans certains refrains de Genesis, de Pink Floyd.
1: Oui, il y a de la recherche, oui. Et ça se confirme avec d'autres groupes français, hein. Ce qui est intéressant dans cette période-là, c'est que le rock éclate partout en France. Là, on voit qu'à Lyon, Marie et les garçons sont sur le pont, mais on aura Star Shooter tout à l'heure. Et Lyon était quand même un pôle important, hein, au niveau du rock, avec Electric Callas, les Loos. Mais on a des groupes à Perpignan, à Montpellier, on en a à Strasbourg, on en a à Rouen, à Caen, à Cherbourg, à Bordeaux, à Rennes.
0: On aura des Normands tout à l'heure, oui.
1: Oui. Les Olivensteins.
0: Ouais.
1: Donc vraiment, ça fleurit de partout.
0: Tu parlais de Rennes. Rennes, Marquis de Sade.
1: Oui, avant les transmusicales qui arriveront un peu plus tard, mais qui sont nées de ce terreau-là. En fait, à Rennes, ils ne font pas trop la différence à cette époque entre rock, punk et autres. On est plutôt dans la new wave avec Marquis de Sade, mais en même temps, ils fréquentent Arnold Turboust, Étienne Dao. Que sais-je encore, il y en a d'autres, hein, Niagara et autres. Ils sont tous dans cette espèce de bouillon de culture. Et c'est vrai que Marquis de Sade, ils enregistrent Dancing Twist, leur premier album, en 1979, je crois. Alors évidemment, ce sont des poseurs, hein, ils sont assez à la mode et ils font un peu les...
0: Quand tu dis poseurs, c'est qu'ils savent jouer avec leur image.
1: Oui, enfin bon, ça va un petit peu plus, ça va au-delà parce que bon, c'est de la frime, hein, ni plus ni moins. Mais bon, ils ont aussi les épaules pour, hein, c'est pas complètement ridicule.
0: Ils ont persisté parce que ce qui les a sauvés, tu me disais, c'est alors que leur musique, elle est particulièrement bonne.
1: Oui.
0: C'est pas de la soupe.
1: Non. Ils sont très bons, ils ont bien intégré pas mal d'influences. Ils sont pas très loin de... Comment s'appelle ce groupe anglais qui a fait parler de lui avec Ian Curtis, le chanteur qui s'est suicidé. Bref, ça me reviendra. Il y a tout un courant international. On est davantage moins dans le punk que dans une espèce de new wave un petit peu alternatif et très froid.
0: Oui.
1: Gary Newman, etc., des gens comme ça. Et Marquis de Sade, ensuite, va éclater, va devenir Octobre d'un côté, Marc Seberg de l'autre, mais toujours dans cet esprit de distanciation. Donc sur scène, pour le coup, il y aura très peu de mouvement et le public va s'assagir. Hein, c'est-à-dire qu'on aura moins de pogo dans les concerts de Marquis de Sade.
0: Et ça change très vite, en fin de compte. En quelques mois, on passe d'un style aussi bien musical que scénique.
1: Tout à fait.
0: On voit de tout, partout.
1: Ouais.
0: Il y en a pour tous les goûts, en fin
1: de compte.
0: Dans ces années-là.
1: C'est ça. Marie et les garçons, tout à l'heure, n'étaient déjà plus punk, mais plus new wave,
0: en fait. Mais Marquis de Sade, tu as choisi un morceau qui s'appelle Henri.
1: Oui. Qui est particulier dans la mesure où, même si on connaît très peu l'anglais, on comprend bien les paroles, parce que Philippe Pascal, le chanteur, parle comme un Français qui parle anglais.
0: Et il s'appelle Philippe Pascal.
1: Philippe Pascal, le chanteur, oui.
0: Ok. On écoute Henri.

0: C'était Marquis de Sade avec un morceau qui s'appelle Henri, et moi je suis très content d'écouter tout ça parce que j'avais mis un peu le couvercle sur ce mouvement, enfin à l'époque, à tort, je me rends compte que c'était à tort, mais bon, quand on est ado, on ne jure que parce qu'on aime et on croit qu'il y a que ça de vrai et de bon.
1: Et puis il faut avouer, à moitié pardonner.
0: Voilà, bon. Mais si on décortique un peu, franchement, musicalement, c'est vraiment très bon.
1: Oui, tout
0: mais
1: à fait.
0: Il s'est passé quelque chose, une nuit de juillet 78, tu me disais, Philippe.
1: Oui, à Paris, à l'Olympia, qui était jusque-là le temple de Charles Aznavour ou des
0: Beko,
1: gens comme ça.
0: Sylvie Vartan.
1: Bah là, on s'en est un petit peu éloigné. Et cette nuit-là, sont passés sur la scène des groupes punk de l'époque.
0: C'est pas possible.
1: Alors, des Parisiens, les plus nuls que j'ai jamais connus. Les Stinky Toys. Qu'est-ce qu'il y avait d'autre encore? Asphalt Jungle, dont on parlera tout à l'heure. Il y avait également Guilty Razors. Alors, des groupes qui ont des noms super. Les rasoirs...
0: D'argent
1: non,
0: brillant.
1: Guilty...
0: Oui.
1: Tu vois ce que je veux dire? Stinky Toy, c'est bien, les jouets puants. Franchement, c'est un bon nom de groupe, ça. Mais
0: les Stones avaient sorti les Sticky Fingers.
1: Voilà. Note que dans les Stinky Toys, il y avait quand même le guitariste Jacques No, qui ensuite a fait une carrière solo, et la chanteuse Ali Medeiros.
0: Oui. Ils sortent ce groupe-là.
1: Ils sont de ce groupe-là. Et les Guilty Razors ont ensuite donné, alors ça c'est un petit peu plus malheureux, ils ont ensuite donné Paris Latino.
0: Oui.
1: Un truc disco pourri, mais bon, ben voilà.
0: Une fois qu'on l'a entendu, on l'a pour la journée dans la tête.
1: Voire plusieurs jours. Et alors, à un moment...
0: Revenons à cette fameuse nuit de juillet 78.
1: Il devait être 11h minuit, on s'ennuyait à mourir, et tout à coup, sont arrivés Star Shooter. Et alors là, ça a été un chaos total dans la salle. On n'était pas venus spécialement pour eux, mais ils jouaient tellement bien, ils avaient tellement d'énergie, ils étaient tellement sincères dans leur transpiration qu'on a cassé les fauteuils. Je suis désolé, mais je peux l'avouer maintenant.
0: Vous n'étiez pas les premiers ni les derniers.
1: Non, je pense.
0: Mais Star Shooter, c'est lyonnais aussi.
1: Ouais. Alors ensuite, ils sont eux aussi tombés dans le disco, dans le truc mainstream.
0: Oui. Ouais,
1: leur premier album est excellent.
0: Mais je crois qu'il fallait manger aussi à un moment donné.
1: Probablement.
0: Et surfer sur la vague qui allait bien.
1: Ouais.
0: Alors, ils étaient entraînés. Le leader de ce groupe, c'est
1: Kent.
0: Kent. Ouais.
1: Kent, qui se faisait appeler Kent Hutchinson à l'époque.
0: Oui, comme marque de pneus.
1: Mais toi, tu as eu une impression différente, je crois.
0: Oui, moi je les ai vus par curiosité, je suis allé les voir parce qu'ils passaient dans un patelin où j'habitais pas loin. Saint-Dié-des-Vosges, hein, 88, département des Vosges. Moi, j'habitais en Alsace à l'époque, c'était à une heure de chez moi. J'allais en week-end chez Claudie, mon épouse actuelle. Et on s'est dit, tiens, on va aller voir Star Shooter. Parce qu'on entend, ça passait à la radio quand même, Star Shooter.
1: Oui, hein,
0: ouais, c'était
1: autre,
0: c'était
1: ouais.
0: bon. Hein, c'était
1: oui,
0: bon.
1: Oui, oui.
0: On est allé voir Star Shooter dans une petite salle. Et je suis revenu avec une impression mitigée. Parce que j'ai eu l'impression de m'être fait engueuler, comme les rappeurs engueulent les gens. Enfin, l'impression qu'ils engueulent les gens. Parce que Kent était un peu agressif. Il trouvait que le public était trop sage, qu'il bougeait pas assez, qu'il n'était pas assez réactif par rapport à ce qu'il jouait. Alors je sais plus trop s'il avait, je saurais pas dire s'il avait raison ou s'il avait tort. Disons qu'on dandinait un peu, quoi. Peut-être qu'il en aurait voulu plus, je sais pas, ou c'était l'effet de surprise de voir leur prestation scénique, je sais pas. Je me rappelle plus trop, mais j'en garde un souvenir mitigé, je suis plus jamais retourné les voir.
1: Mais je comprends. C'est une attitude assez punk, hein, de la part des musiciens, ce type de choses, d'agresser le public. Je me souviens qu'à une époque, alors on est bien avant ça, mais les stroboscopes dans les groupes un peu psychédéliques étaient dirigés vers les musiciens.
0: Oui.
1: Et Hawkwind, quand ils ont commencé, ils avaient des stroboscopes qui étaient dirigés vers le public.
0: Mm-hmm.
1: Donc on est un peu dans cette attitude-là où des choses qui sont habituelles sont retournées, et plutôt que ce soit le public qui apprécie le concert, c'est les musiciens qui apprécient le public.
0: Qui voient le public.
1: Ouais, c'est un peu ça, ouais. Mais c'est vrai que c'était pas du tout habituel.
0: Et avec l'effet stroboscope, le public est haché menu là. on va s'écouter un morceau de Star Shooter. Alors écoutez bien les paroles, parce que moi j'ai prêté attention aux paroles. Ça a l'air un peu cucu comme ça, mais c'est vachement bien.
1: Ah oui.

0: Eh ben oui, Kent, il nous fait un petit effet à la fin en mettant sa guitare devant l'ampli, ce que beaucoup font. C'est toujours sympa, j'aime bien voir ça, un concert qui se termine comme ça. On pose la guitare devant l'ampli et on s'en va.
1: Voilà, il y a un groupe qui était spécialisé là-dessus dans ces années-là. C'était à Los Angeles, les Screamers, qui étaient composés d'un batteur, deux synthés et un chanteur. Et ça leur arrivait régulièrement, jouant en direct à la radio, de mettre les instruments en route, de mettre le Larsen et tout le tremblement, de s'en aller tous dans la voiture et faire le tour du pâté de maison pour s'écouter en direct à la radio.
0: Extraordinaire. Alors ça, c'est une anecdote succulente, ça, franchement. Ouais, non,
1: c'était des gens... Voilà.
0: C'est Philippe qui nous raconte tout ça. Philippe Vanzo, pour les intimes.
1: Merci.
0: Et qui habite à Nonnet et qui nous a rejoint cette fois-ci pour cette playlist un peu particulière. Et on parle de beaucoup de groupes français. Là, c'est encore des Français et dont le nom a fait parler aussi.
1: Ah oui.
0: Ils viennent de Normandie, c'est ça. Hein.
1: De Rouen.
0: Et
1: Au début, je croyais qu'ils étaient de Cherbourg, même, moi.
0: Ah.
1: Mais non, ce sont des Normands, hein, y a pas de
0: doute. Bon, on va pas réveiller la guerre entre la basse Normandie, la haute Normandie, voire la Bretagne.
1: Ni la Bretagne,
0: ils viennent de là-bas.
1: Voilà. Et ils ont décidé de s'appeler les Olivensteins.
0: C'est des frères
1: Oui, les frères Tanguy,
0: Tanguy.
1: Tanguy, d'accord. Ouais. Et bon, ils ont dans l'esprit comme ça une espèce de volonté de faire dans la rupture, quoi, en fait, et d'attaquer. Ils ont des morceaux qui s'appellent Pétain d'Arlan, c'était le bon temps, par exemple. ou alors, je l'avais noté quelque part, c'était assez drôle, ils avaient appelé une de leurs chansons... Que je dise pas de bêtises. Ah oui, Patrick Henry est innocent.
0: Ah,
1: alors, si on se rappelle de Patrick Henry...
0: Ah bah la période, oui.
1: Alors qu'on sait très bien que Patrick Henry était
0: gamin.
1: Très, très coupable. Non, les Olivensteins, en fait, ils se sont appelés comme ça. Bon, ben, d'abord pour provoquer.
0: Un peu provocateur, quand même.
1: Oui, oui. Puis ensuite, évidemment, ça s'est retourné contre eux, parce qu'ils avaient signé avec Barclay, qui était quand même une compagnie assez importante. Mm-hmm. Le mouvement punk commençait à être bien connu, à être bien récupéré par l'industrie du disque aussi, puisqu'on mettait des épingles à nourrice sur à peu près tous les disques. C'est comme ça que Yann Dury, tu te rappelles de Yann Dury, Sex and Drugs and Rock and Roll, il est devenu punk par la grâce d'un sticker sur son album. Les Stranglers aussi sont devenus punk, etc. C'est limite si Michel Sardou n'était pas punk aussi, tu vois, à l'époque.
0: Ouais, c'est peut-être vendeur.
1: Clairement. Et Olivensteins, donc, le contrat a été rompu avec Barclay parce que le professeur Olivenstein a fait barrage. Il les a aussi empêchés de faire la première partie à l'époque de Stiff Little Finger. Donc, en fait, leur carrière a été complètement démolie grâce au bon docteur qui était, pour ceux qui ne le savent pas, un psychiatre renommé.
0: Alors, quand on a préparé l'émission, j'étais surpris de voir qu'il s'agissait de ce docteur Olivenstein qui a un best-seller qui s'appelle, qu'on a tous lu quand on était gamin, Il n'y a pas de drogué heureux.
1: Voilà.
0: Parce qu'on lisait L'Herbe Bleue, on lisait Moi, Christiane F. Non, on voyait au cinéma Moi, Christiane F. Prostituée, droguée, machin,
1: ça se passe
0: à Berlin, un film que je vous recommande, franchement un très très beau film. Et Olivenstein, il avait signé Il n'y a pas de drogué heureux, il était sur tous les plateaux télé et puis il nous mettait en garde face au danger de la drogue. Il n'avait pas tort. Mais j'étais surpris par son étroitesse d'esprit. Il y a un groupe qui porte son nom, alors que c'est un nom assez commun en fin de compte, Olivenstein, enfin je veux dire...

0: J'aurais eu le droit de s'appeler comme ça. Je voudrais bien savoir pourquoi il était. Peut-être qu'il se droguait, les gamins. Peut-être, je sais pas.
1: Ah, ce serait pas étonnant quand
0: Ouais.
1: on va écouter le morceau qui vient.
0: Il
1: Oui,
0: s'appelle Euthanasie.
1: euthanasie.
0: On est encore dans
1: Dans des registres
0: un peu space, hein, en fin de compte. Ouais.
1: Parallèles.
0: Ouais. Et du coup, ils ont dû changer de nom, ils sont appelés.
1: Ouais, les gloires locales.
0: Pas des chevilles d'enfer, ces jeunes. Ben, écoutons alors les gloires locales ou Olivenstein.
1: Non, pour le coup, c'est Olivenstein.
0: Olivenstein, ils ont donc enregistré sous ce nom-là, Euthanasie. Ça va très vite aussi, c'est 2 minutes 34.

0: Alors, le gardien du temps, c'est Quentin. Il nous dit qu'on papote pas mal et l'émission avance. On a droit à 55 minutes, on n'en est pas loin. Donc, on écoute la fin du morceau. Et à l'époque, si vous lisiez le magazine Best, comme moi, vous avez peut-être lu sous la signature de Patrick Delin quelques articles. Mais il paraît qu'il chantait.
1: Il ne faisait pas qu'écrire, il chantait malheureusement. Parce que non, c'était un piètre chanteur. Alors, il y a plusieurs choses. Il y a d'abord qu'il chantait très mal. Ensuite, qu'on ne comprenait rien de ce qu'il disait. On essayait de, en discutant entre nous, alors qu'est-ce qu'il a voulu dire dans cette chanson-là ? Ben, j'en sais rien du tout. Mais son groupe était aussi pourri que lui. Donc en fait, ils ont fait 2,45 tours qui ont fait la risée de tout le monde. Et tout à coup, ça, je ne sais pas d'où ça leur est venu, mais ils ont sorti un morceau qui s'appelle Polymago. Ça a été le choc.
0: Eh ben, on enchaîne avec Polymago et nous on fera la conclusion sur Polymago. Ça vous va ?
1: Allez.
0: Ah, j'entends qu'ils nous disent OK. C'est passé beaucoup trop vite, Philippe.
1: Oui, je trouve aussi.
0: Oui.
1: Mais on se reverra.
0: On se reverra, bien sûr. Il y aura d'autres choses à dire. Là, ce qu'on écoute, c'est Asphalt Jungle avec Polymago et Edeline qui chante.
1: Voilà. Et alors, lui, il avait la mauvaise habitude de se mettre des aiguilles dans le bras avec des machins un peu prohibés par la loi. Mmh. Donc, régulièrement, quand il montait sur scène, il ne savait plus trop où mettre le jack dans sa guitare.
0: Ça faisait un peu désordre.
1: Ouais, voilà, c'est ça, ouais. Mmh. Et son groupe s'est dissous un petit peu grâce à ça aussi.
0: Donc, on termine cette émission et je remercie Quentin à la technique, Philippe pour ta présence.
1: Un plaisir.
0: Et on avait dit que, on n'a pas eu le temps de rechercher le titre ou le groupe, je ne sais plus, mais bon, on mettra un mot sur Internet.
1: Ah oui. Ouais.
0: Et ils se sont réconciliés, Punk et Pink Floyd, en fin de compte, puisque Johnny Rotten a déclaré qu'il aimait Pink Floyd. Pas rancunier, David Gilmour l'a même invité à partager une scène avec lui. Ça ne s'est pas fait pour des raisons de calendrier et d'agenda. Et Nick Mason, le batteur de Pink Floyd, il a même produit un album des Damned. Il n'y a jamais eu de polémique. C'est
1: jamais.
0: Juste tout ça pour faire vendre du papier.
1: Exactement.
0: Et faire parler de soi.
1: Encore du marketing.
0: Philippe, je te laisse le mot de la fin.
1: Eh bien, c'est la fin. Mais pas des haricots ni du monde. Hein, donc tout va bien.
0: Ah bah exactement. Très bonne conclusion. Rebondis sur notre intro. C'est formidable. Moi, je vous donne rendez-vous le mois prochain. Merci pour votre fidélité.

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Écrire comme on peint un tableau, assortir avec élégance selon sa couleur chaque mot, se délecter d'une nuance. 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